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0: Il est 5 heures.
1: Bonne nuit à tous, Julie Buron pour ces informations. Les syndicats appellent à manifester ce mardi à Bruxelles, manifester contre la réforme des pensions et pour davantage de pouvoir d'achat. Pour participer à cette manifestation, des travailleurs ne se rendront pas au boulot. Il faut donc s'attendre à des perturbations dans les transports en commun, notamment TEC en Wallonie, STIP à Bruxelles. Par contre, les trains de la SNCB devraient circuler normalement. Aucun préavis de grève n'a été déposé pour le rail. Côté avion, un vol sur deux sera assuré à l'aéroport de Bruxelles. Par contre, rien ne décollera ni n'atterrira à l'aéroport de Charleroi. Les ministres des Affaires étrangères de l'Union européenne ont annoncé un accord sur de nouvelles sanctions visant les colons israéliens violents en Cisjordanie occupée. Réaction du Premier ministre israélien, ces sanctions signent la faillite morale de l'Union européenne selon Benjamin Netanyahou. D'un autre côté, ces mêmes ministres européens se sont également accordés pour de nouvelles sanctions visant cette fois des figures du Hamas. L'agence anticorruption ukrainienne, le Nabu, a mis au jour un système de blanchiment d'argent qui impliquerait l'ancien chef de cabinet du président Volodymyr Zelensky, à savoir Andriy Yermak. Le Nabu a dit avoir démantelé un groupe organisé impliqué dans le blanchiment de 8 800 000 euros via un projet immobilier de luxe près de Kiev. Andriy Yermak a été le principal conseiller de Volodymyr Zelensky de 2020 à la fin de l'année dernière. Il a démissionné en novembre dernier après une perquisition à son domicile par des agents de services anticorruption. Le Nabu avait découvert une immense affaire de corruption dans le secteur énergétique. Rudy Garcia, l'entraîneur des Diables Rouges, annoncera ce vendredi à 13h20 la liste des joueurs sélectionnés pour représenter la Belgique à la prochaine Coupe du Monde de football qui débutera le 11 juin prochain et se déroulera aux États-Unis, au Canada et au Mexique. Le sélectionneur français doit choisir entre 23 et 26 Diables Rouges pour le Mondial 2026, mais sa liste officielle et définitive ne doit être remise à la FIFA que pour le 1er juin. C'est tout pour ces informations. Merci de nous écouter.
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5: Bon matin, bon réveil, merci d'avoir choisi Typique pour vous accompagner dans ce mardi. On avance ensemble dans cette nouvelle matinée qui se présente à nous avec, dans quelques instants, les meilleurs moments du réveil de Typique avec Gaëtan Bartos et Audrey. Et puis, c'est pas tout, hein. On va retrouver également de la good music, Charlotte Cardin, le tout dernier, il est en préparation dans la playlist. Ce sera juste derrière DJ Licious et Alex Jarmis. Voici Magic With You.

0: Vous êtes peut-être en train de savourer votre premier café de la journée. Bah, c'est parfait, savourez-le. Je m'occupe de la playlist avec dans quelques instants Milky Mulgrab, Just The Way You Are. C'est ce qui arrive, sortez pic. Ça, c'est le genre de morceau parfait pour nous sortir du lit, pour nous permettre d'être en pleine forme en ce mardi matin. Milky Mulgrab, Just The Way You Are, c'est ce qui arrive dans quelques instants. On va également avoir du Adele avec cette Fire To The Rain. Et puis, juste avant ça, on va retrouver un des meilleurs moments du réveil de Typique avec Gaëtan Barthoz et Audrey.
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0: Exact, on va pouvoir retrouver les meilleurs moments du réveil de Typique. Et ce matin, on va parler d'une chorale géante qui va se former à Bruxelles. Pour nous en parler, Christophe était avec nous au téléphone. Et si vous voulez y participer, rien de plus simple, tendez bien l'oreille parce qu'on en parle dans le réveil de Typique.
2: Ouais, ça se passe comme ça tous les lundis. On fait un petit coup de projecteur sur vos projets. Et là, il y a une chorale géante qui va se former à Bruxelles. Et vous allez pouvoir y participer. Pour nous en parler, on a Christophe qui est avec nous par téléphone. Salut Christophe.
3: Et coucou, comment ça va?
4: Bonjour.
3: Attends, c'est incroyable. Ça veut dire qu'on va pouvoir faire partie d'une vraie chorale. Alors explique-nous, c'est quoi ce beau programme-là? Parce que ça dure 5 jours au total, c'est ça?
4: Oui, c'est ça. Donc, c'est le festival Various Voices Brussels 2026. Donc, c'est le festival européen des chorales LGBTQI+, qui a lieu tous les 4 ans, et cette fois à Bruxelles. On va rassembler 4000 choristes représentant 120 chorales de 18 pays. Mm-hmm. On invite effectivement toutes les personnes qui ont envie de chanter à venir chanter avec nous l'hymne du festival. Donc, on organise des répétitions ouvertes à tous.
2: En fait, il paraît que ce sera une chorale géante apparemment pour le grand final, c'est ça?
4: Oui, c'est ça. Donc, on a un grand final qui a lieu à Lienge Arena le samedi 27 juin. Donc, c'est un grand show qui a lieu à 21h. Il y aura plein de chorales, des artistes invités, etc. Et donc, l'apothéose, ce sera effectivement l'interprétation du chant par une chorale géante. Donc, on aimerait bien que toute la salle chante. Donc, ça peut représenter entre 4 et 5 000 personnes.
2: Waouh! Ah oui, et ok. Donc, ce serait une chorale de 4 ou 5 000 personnes, c'est ça?
3: Attends, c'est énorme.
4: Donc, il y aura 500 personnes sur scène et le reste dans la salle qui pourront chanter avec nous aussi.
3: Et alors, attends, parce que si on chante dans la salle, ça va être des chansons qu'on connaît bien, alors, enfin, au niveau de la progrès musicale de la chorale.
4: Oui, dans le programme, il y a effectivement des chansons qui sont un peu connues, mais le but, c'est de chanter une chanson qui a été écrite pour le festival, et donc on propose aux gens d'apprendre avec nous, et donc pour ça, on organise des répétitions. La prochaine répétition, c'est le dimanche 7 juin à Beaux-Arts.
3: Ok.
4: Et donc, les personnes qui souhaitent s'inscrire peuvent se rendre sur notre site various-voices.be où elles trouveront toutes les infos sur le chant.
2: Et vraiment, tout le monde peut s'inscrire, il n'y a pas de critères?
4: Voilà, il n'y a pas d'audition, il n'y a pas de nécessité de connaître la musique. On est vraiment là pour s'amuser ensemble.
3: Même ceux qui chantent faux.
4: Pour découvrir le chant ensemble. je pars du principe que personne ne chante faux. Je pense que beaucoup de gens chantent sur leur douche tous les jours.
3: Ça, c'est vrai.
2: Oui, surtout Audrey.
4: Tout le monde peut chanter, donc tout le monde peut essayer. Puis de toute façon, on va être beaucoup, donc même si quelqu'un est peut-être un peu moins bon que les autres. Ben voilà,
3: et puis c'est un beau message, trop, en plus au passage. Donc c'est super.
4: Voilà, c'est un peu une occasion unique de chanter dans une des plus grandes salles de concert du pays.
3: En plus de ça, quelle expérience incroyable. Donc on rappelle le site internet, si vous voulez aller vous inscrire, il y a plusieurs répétitions selon vos disponibilités. C'est various-voice avec un s.be. Voilà, plein de succès du coup pour cet événement. Et puis on a hâte de voir les images sur les réseaux sociaux. À mon avis, ça va être dingue. Merci Christophe d'être passé avec nous ce matin.
4: Merci à vous.
2: Bisous, salut, ciao.
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0: To You, c'est ce qu'on va retrouver. Je vous ai également prévu du Marguerite avec La Maison, un petit plaisir coupable aussi avec Sam Smith, Like I Can. C'est ce que je vous ai prévu. Et puis avant ça, on va retrouver un des meilleurs moments du réveil de Typique avec Gaëtan Barthoz et Audrey. Et ils n'étaient pas tout seuls, ils étaient en compagnie de Franck de la Rainbow House qui est venu dans le réveil de Typique pour nous parler des 30 ans de la Brussels Pride, pour rappeler également pourquoi le combat pour les droits LGBTQIA+ reste essentiel. On écoute ça de suite.
1: En attendant, cette semaine sur Typique, ça y est, on lance la semaine de la Pride. Le point d'orgue, c'est samedi avec la Brussels Pride. Et il y a Franck qui est avec nous, Franck de la Rainbow House. Franck, salut.
2: Bonjour.
1: Comment ça va?
2: Super, super. Un peu fatigué, mais la bonne technique est motivante, quoi.
3: Et puis pour parler d'une chose importante aussi, on est content de t'avoir avec nous parce que tu fais donc partie de l'organisation de cette Pride. Et en plus, c'est une édition un peu particulière cette année parce que c'est une édition anniversaire.
2: 30 ans de la Pride à Bruxelles.
3: 30 ans déjà.
1: 30 ans déjà. Incroyable.
2: C'est pas la 30e parce qu'on a eu les Corona, donc on n'a pas pu faire la Pride. Mais voilà, c'est quand même les 30 ans qu'on a le droit de faire la Pride ici à Bruxelles.
1: Et qu'est-ce qui a changé entre la Pride de 1996, parce qu'on le rappelle, c'est la date de création, et ce qu'on prévoit ici en 2026? Il y a beaucoup de choses qui ont évolué, changé.
2: Mais je pense que le plus important, c'est les lois qui ont changé. Donc je pense que les 30 ans, on a vu une évolution. Les gens nous acceptent beaucoup plus. Il y a moins de... ignorance, je sais pas comment
3: dire.
2: Donc oui, donc il y a beaucoup plus de monde qui connaît notre communauté, qui l'embrace, donc
3: et qui la soutient aussi. Mais c'est ça, tu disais, il y a encore du boulot. Alors justement, à l'inverse, qu'est-ce qui n'a pas encore changé? Sur quoi on doit encore se battre justement pour la communauté LGBTQIA+?
2: Je pense qu'il faut faire du fine-tuning, c'est-à-dire pour les personnes transgenres, aussi l'adoption. C'est pas normal que les gens doivent aller en Amérique pour faire une adoption. Oui, pour les personnes intersexes, c'est souvent des choses que les gens connaissent pas. Donc souvent les gens disent tout est en ordre, mais ce n'est pas du tout le cas. On pense aussi aux réfugiés qui doivent quitter leur pays parce qu'ils vont se faire assassiner ou ils sont tabassés. Donc
3: il y a encore des choses à défendre.
2: Beaucoup.
3: Et justement pour ceux qui sont à l'écoute là de la radio, qui se disent bon moi finalement la Pride tout ça, ça me concerne pas vraiment. Qu'est-ce que tu pourrais leur dire ce matin, parce qu'il y en a plein qui nous écoutent là?
2: La Pride concerne tout le monde. En fait, la Pride est une revendication pour les droits. Donc ce n'est pas uniquement pour notre communauté, c'est aussi également pour les droits des femmes, c'est le respect, la diversité. Donc la Pride concerne tout le monde. Et je pense qu'en 2026, on connaît tout le monde quelqu'un qui fait partie de la famille. Ouais. Dans notre famille, qui fait partie de la communauté, donc un fils, un oncle, donc voilà. Si on connaît personne aujourd'hui,
1: c'est important. Ça reste important. Ça reste une cause très très importante qu'il faut défendre évidemment. Et c'est pour ça qu'on sera là sur place avec Typique, les amis. On aura notre propre char au cœur du cortège. On sera là pour faire la fête ensemble et pour défendre tout ça. L'équipe de Typique a envie de faire ce char. C'est un espace de fête, de liberté, de partage ouvert à toutes et à tous.
3: Il y a un dress code ou pas alors? On peut dire comment.
2: C'est juste ça, la liberté. La diversité, tout le monde vient comme il a envie ou comment il se sent bien. Donc non.
3: Ce que j'adore, c'est que c'est toujours plein de couleurs, c'est plein de paillettes. Enfin, c'est aussi.
2: En fait, c'est une des plus beaux moments que je pense qu'il y a au monde, c'est que tout le monde peut être lui-même et voilà. Donc il y a beaucoup d'amour.
1: Mais c'est ça aussi le message finalement. Même si on ne fait pas partie de la communauté LGBTQIA+, c'est finalement le message, c'est aussi soyez vous-même, soyez libre.
2: Il y a quelques années, on a ouvert la Pride. Vraiment, on a dit Pride for everyone.
1: Donc, ouais, c'est ça.
2: Dire, tout le monde est le bienvenu. Moi, j'ai ma famille qui vient aussi, donc il y a même des enfants qui viennent. Cette année-ci, on aurait un Kids Corner, c'est-à-dire gens qui viennent avec leurs enfants. Il y a vraiment une place où ils peuvent se détendre, jouer avec les enfants.
3: Et puis c'est bien pour les sensibiliser aussi, parce que ce sera la génération de demain, donc c'est hyper important aussi. Voilà, c'est une fête familiale au passage, et donc tout le monde est le bienvenu, tu l'as dit, on répète la date, c'est le 16 mai, attention. 16 mai, dans les rues de Bruxelles, pour une Pride qui s'annonce juste incroyable, en tout cas.
1: Alors Franck, tu restes avec nous, on va aller hisser le drapeau tout à l'heure de la communauté LGBTQIA+, sur le toit de la RTBF ensemble, juste après l'émission, et c'est le lancement, on vous le rappelle, de la semaine de la Pride sur Typique. Rendez-vous sur Ovio pour découvrir une série de films de docu qui célèbre évidemment la diversité.
3: Et ça va, j'ai vu que Franck avait des gros bras, donc pour hisser le drapeau, on va tout miser sur lui. C'est
2: on
3: bien.
2: On va faire en ensemble.
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0: Soyez les bienvenus, hein, si vous venez d'arriver à l'instant sort typique. Je vous joue évidemment une panoplie de good music avec tous vos artistes préférés. D'ailleurs, la preuve, dans quelques instants, Miles Smith et Niall Horan arrivent avec Drive Safe. Miles Smith, Niall Horan, Drive Safe, c'est ce qui arrive dans quelques instants. Ce sera juste après la pépite de Justin Bieber avec Never Say Never.
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0: collé là maintenant. Peut-être que vous avez du mal, peut-être que vous êtes en train de vous étirer dans le lit, peut-être que vous êtes dans la cuisine en train de savourer un bon petit café avec de quoi déjeuner juste devant vous. Bah, bon appétit hein, si vous êtes en train de profiter pleinement de ce premier repas de la journée. En tout cas, je peux vous dire que nous, ce qu'on va pouvoir se faire là maintenant, c'est retrouver de la good music avec Miley Cyrus qui arrive avec le titre End of the World. Et puis juste avant ça, on redécouvre ensemble un des meilleurs moments du réveil de Typique avec Gaëtan Barthoz et Audrey.
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0: On parlait justement du petit déjeuner, ce qui est capital, ce qui est important pour pouvoir bien démarrer la journée, c'est de pouvoir prendre une bonne tranche de rire. Et c'est d'ailleurs ce que Sacha Ferra nous réserve avec eh bien une chronique sur la fête des mères.
3: Mais bonjour Sacha.
4: Bonjour les copains.
5: Et bonjour Sacha Ferra, comment ça va?
4: Bonjour les amis, ça va et vous? Les vacances, ça a été tout bien?
5: Oui, bien. Et toi?
4: Bah très bien. Vous avez quand même trouvé le temps de fêter vos mamans hier?
3: Évidemment que oui.
5: On n'a plus nos mamans.
4: Oh la honte.
5: Regarde, je vais juste te mettre mal à l'aise.
4: Non, moi ça me stresse pas.
5: Et on peut les fêter quand même. Hein.
4: Et bien sûr, c'est trop la honte de perdre ça.
5: Mais non.
4: Les amis, j'espère que tout le monde va bien. Alors évidemment, on pense à tous les gens qui ont perdu leur maman, mais quand même hier c'était la fête des mères.
5: Ouais.
4: C'est quand même un jour qu'on l'ait perdu ou non, le jour où on célèbre toutes ces femmes qui ont décidé de se mettre au second plan pour élever un petit être humain. On célèbre ces gens qui se sont dit finalement, pourquoi ne pas me sacrifier pour quelqu'un qui va me chier dessus le premier année de sa vie et puis prendre ma bagnole à 18 ans et se cracher dans un mur. Eh oui.
5: Oh,
4: et pour les remercier, on leur a dédié un seul jour dans l'année. Un jour, le jour maladroitement, on offre des fleurs, du chocolat pour remercier cette personne qui pendant plusieurs heures a eu l'impression de se faire littéralement frapper dans le ventre toutes les 10 secondes. Cette personne qui a littéralement risqué sa vie pour qu'on puisse en avoir une. Et nous, quand vient le moment de les célébrer, on fait « Et voilà, du chocolat et des fleurs !» J'espère que t'es contente. Et je dis « Heureusement que je suis un homme, je vous le dis, moi, mon gosse, je le mets au monde. » Je dois me faire recoudre. Pendant 2 semaines, je peux pas marcher. Pour le nourrir, je suis obligé de sortir un sein. Le mec grandit. Tu vas le chercher à l'école. Tu lui fais à manger. Tu prends soin de lui pendant minimum 18 ans. Et ensuite, quand vient le moment de célébrer tous ses sacrifices, et te regarder, il te fait, voilà, des chocolats. Enfin, si je me dis, si moi j'étais une maman, je dirais, eh ben, va bien te faire foutre. Voilà. Non, j'ai failli crever pour t'avoir. On m'a fait une piqûre dans le dos. L'aiguille faisait la taille du Burj Khalifa. Offre-moi un truc. Offre-moi un spa. Offre-moi un cinéma, un truc où on peut s'allonger pendant que quelqu'un masse, bordel, fait quelque chose. Si t'as pas l'argent, bah, fabrique-le, j'en sais rien, démerde-toi. C'est vrai, les mamans méritent tout l'or du monde, pas juste un merci, t'es la meilleure, écrit avec des fautes d'orthographe là sur une feuille à 4 pliée en deux. Et puis les mamans, ce qui est fou, c'est qu'elles acceptent tout.
5: C'est vrai.
4: C'est ça qui me choque. Tu leur offres n'importe quoi, elles font semblant d'être heureuses. Voilà, oh, merci, c'est trop mignon. Alors que dans sa tête, elle est là, j'ai eu 14 points de suture. 14. Et maman, c'est les seules personnes capables de recevoir un dessin horrible, un espèce de cendrier en pâte à sel, un mug avec marqué super maman, et elle pleure de joie.
5: Oui, c'est vrai.
4: Personne d'autre fait ça. Enfin, moi, on m'offre un collier de pâte, je lui dis, mais casse-toi avec tes macaronis, frérot. Qu'est-ce que tu fais? Et les messages qu'on écrit, on est là, merci maman pour tout ce que tu fais. Mais quoi pour tout ce que tu fais? On leur dit, mais on réalise pas. On parle d'une femme qui, pendant des années, dormait 4 heures, travaillait, faisait à manger, supportait les réunions parents-prof, regardait des spectacles d'école de 2h30, où toi, tu avais rôle de l'arbre numéro 4. Et elles ont applaudi des trucs catastrophiques pendant des années, juste parce que on était leur enfant. Et moi, je me rappelle, on chantait des chansons pour la fête des mères, on était là, moi, je t'aime, maman. Elle avait, même le prof, il en pouvait plus, elle avait honte. Mais elle, premier rang, elle pleurait comme si elle avait eu ses places pour voir Céline Dion. Et malgré tout ça, les mamans trouvent encore le moyen de dire, tu voudrais pas que je te fasse un truc à manger? C'est ça une mère, en fait tu peux la décevoir, l'ignorer, l'oublier, oublier de répondre et tout pendant 9 heures, elle va quand même te demander si t'as mangé. Les mamans, c'est les seules personnes sur terre qui t'aiment, même quand toi-même tu ne te supporterais pas. Donc leur fête, c'est pas juste hier, mais un petit peu tous les jours.
3: À fond, voilà.
5: C'est
3: à fond,
5: beau,
3: c'est
5: ça.
3: Clair. Totalement d'accord, je valide.
5: Ouais, et on les célèbre aussi sur Typique ce matin. Hein. Franchement, bonne fête à toutes les mamans, les belles mamans, les mamies, les copines, les meilleures amies. Enfin, voilà, toutes celles
4: Absolument.
5: Qui ont mis au monde un petit être, comme tu dis.
4: Même Merci. Ceux qui ont un chat, un chien.
5: Mais c'est pareil.
4: Très bien.
5: C'est aussi maman d'une petite boule de poils.
4: Absolument.
5: Pareil. Merci, Sacha. Et on
4: Merci porte à vous, les amis.
5: Évidemment, tous les constats de Sacha. Hein, ça se passe sur Ovio. C'est dispo en podcast.
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Miley Cyrus à l'instant avec End of the World pour arriver sur 6h. Je vous ai prévu de la good music. Un petit Coldplay, ça vous dit? Ouais, ça sera avec Sky Full of Stars. Et puis juste avant ça, on va parler du réveil de Tipeee qui vous réserve du très très beau cadeau. 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Les copains de la matinale, Gaëtan Barthos et Audrey arrivent d'ici quelques instants. Juste avant ça, juste avant de pouvoir les retrouver, voici Coldplay avec A Sky Full of Stars.

0: Bonjour tout le monde.
1: Et on était bien là avec Coldplay, hein, franchement.
0: Ah, on était très très bien. Bienvenue tout le monde. On est là jusque 9h, c'est le réveil de Tipeee qui démarre.
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0: Dans les 30 prochaines minutes, on aura droit à Pierre Demar.
1: J'adore sa nouvelle chanson.
0: J'aime beaucoup aussi.
1: Et le clip encore plus.
0: Ouais, à fond. Il y aura aussi Bad Bunny. Un peu de soleil dans cette radio parce que aujourd'hui, il va pas faire top top. On va voir ça dans la météo dans quelques instants. Il y aura M83 aussi. Midnight City.
1: Et ça, c'est bien, tu vois, quand c'est encore en pleine soirée avec les lumières allumées.
0: Exactement.
1: Dans la ville et tout.
0: Au lever du jour.
1: Exactement.
0: Bienvenue tout le monde.
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1: Et la musique, elle continue dans un instant. Restez bien là avec nous sur Tipeee, mais avant ça, on s'informe avec Romain. Salut Romain.
4: Salut tout le monde. La réforme des pensions et le pouvoir d'achat au centre des revendications des manifestations ce mardi à Bruxelles. Les manifestations en front commun syndicales qui entraîneront des perturbations, notamment dans les transports en commun. Les services de réseau STIB, Delaine et Le Tech sont perturbés. Pour les usagers qui n'ont pas d'alternative, les infos sur ce qui roule et ce qui ne roule pas seront actualisées dès 6h sur les différents canaux de communication. Et les trains, eux, devraient circuler normalement. Par contre, dans le ciel, un vol sur deux sera assuré à l'aéroport de Bruxelles. Par contre, rien ne décolle ni n'atterrit aujourd'hui à l'aéroport de Charleroi et vos poubelles pourraient rester sur le trottoir et les parcs à conteneurs resteront fermés. Deux avions transportant des passagers et membres d'équipage évacués du bateau de croisière MV Ondus ont été détectés. Un foyer d'antivirus ont atterri à Eindhoven aux Pays-Bas cette nuit. Les deux appareils avaient quitté les Pays-Bas hier soir pour récupérer 28 personnes dans un port de Tenerife aux Canaries, où le navire a débarqué, personnel et croisiéristes sous haute surveillance. 12 membres du personnel d'un hôpital néerlandais traitent un patient en ce moment positif à l'antivirus et ils ont par ailleurs été placés en quarantaine. Des procédures n'ont pas été correctement suivies. Enfin, le concours Eurovision de la chanson s'ouvre aujourd'hui à Vienne. La première demi-finale a lieu ce soir. 15 pays tenteront de se frayer un chemin jusqu'à la finale. Et parmi eux, la Belgique avec Essila. Le jury de professionnels ont voté hier soir. La moitié est donc déjà jouée. Mais ce soir, c'est au tour du public de trancher.
0: Merci beaucoup Romain. À dans une heure pour l'essentiel de l'actu.
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1: Bon allez, côté météo, ce matin il fait quand même assez frisqué comme on dit.
0: Ouais, ça caille ce matin.
1: T'as vu qu'il y a même presque 0 degré à Saint-Hubert, on est même à deux doigts d'avoir des petits flocons de neige.
0: Donc, c'est pas possible.
1: Attention, par contre ailleurs...
0: Oui, c'est les saints de glace qui arrivent.
1: C'est peut-être ça. Ailleurs, ouais. On va alterner entre des nuages et des éclaircies, de temps en temps une petite averse, un petit peu tout quoi. Hein. Côté température, 3-4 degrés grand maximum pour les autres. Et puis cet après-midi, on va grimper jusqu'à 14, donc ça va s'adoucir un tout petit peu. Mais on restera toujours avec quelques nuages et quelques éclaircies au programme de cet après-midi.
0: 6h03, on redémarre le réveil de Tipeee. Aujourd'hui, c'est la demi-finale de l'Eurovision, on l'a dit dans l'info.
1: Come on Belgium ! Allez, on est derrière la Belgique et on va faire le point sur les favoris, les petits chouchous. Tu sais, il y a des gens qui font des paris pour voir qui va
0: les
1: gagner.
0: Bookmakers.
1: Les bookmakers. Et on fera le tour des favoris tout à l'heure.
0: Parfait, on fait ça dans quelques instants. En attendant, Pierre Demar vous accompagne avec Je pense à vous.
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0: J'aime bien quand il fait des pop.
1: Ouais, il fait ça souvent, hein. Il fait des petites montées, des petites. Imagine, on parlera comme ça dans quelques instants. Bad Bunny.
0: Bad Bunny, allez, c'est parti.
1: Avec Diti et Mef.
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1: Allez, on est là et on est bien réveillés. 6h passées de 6 minutes.
0: Essaye de dire bonjour à nos auditeurs, mais façon Pierre Demar. Tu sais, on devrait faire ça façon.
1: Bonjour tout le monde. Bonjour. Dans quelques instants, on va s'écouter. Bad Bunny.
0: Oh, désolé, il est 6h06, hein. De toute façon, il n'y a personne. Enfin, bon,
1: on est en PLS.
0: Est-ce que quelqu'un a entendu ça?
1: C'est le deuxième jour de rentrée, on est déjà au bout de notre vie.
0: De toute façon, grève nationale, 6h06.
1: Après, il fait des gueux.
0: Il fait des gueux, a priori, il n'y a pas grand monde sur les routes,
1: non,
0: d'ailleurs.
1: C'est ça.
0: Envoyez-nous des petits messages, les courageux, là, qui sont peut-être dans la voiture 0471-200-300. Dites-nous qui est là ce matin, juste pour voir un petit peu si quelqu'un a entendu et combien vous êtes à avoir entendu ça.
1: Bon, alors, est-ce que ça va, toi, ce matin?
0: Ça va super.
1: T'as bien dormi?
0: Non. Alors, j'ai un petit souci, mais ça va aller.
1: Ça y est, ça commence.
0: Je viens de rentrer dans ma maison que j'ai rénovée depuis une année. Donc tu sais un peu le Graal hein, quand t'es en rénovation
1: évidemment.
0: Un an. Elle n'est pas encore tout à fait terminée, mais je suis dedans. Et tout en haut, moi j'ai mis ma chambre dans le grenier, tu vois.
1: Mm-hmm.
0: Sauf que j'ai. Tu sais que je suis une psychopathe du bruit parce que je suis très sensible au bruit. Donc j'ai très isolé ma chambre. Et maintenant, eh ben, c'est très très très très sec. Voilà.
1: Ah voilà.
0: J'ai pas bien dormi parce que j'ai les lèvres séchées.
1: Il y a un moment, tu peux pas avoir le beurre, l'argent du beurre et le sourire de la crémière.
0: Ah oui, mais du coup, c'est un vrai problème. Hein. Je ne sais pas dormir, donc. Mais ça va aller, hein. Voilà.
1: Pas de purificateur d'air.
0: Non, je ne peux pas. Je ne peux pas parce que comme j'ai trop isolé, si je mets de l'humidité, eh ben, ça ne va pas s'échapper. Ah oui. Non, je suis dans la zone, c'est un vrai merdier. Non.
1: Ok, s'il y a des experts, n'hésitez pas. 0471-200-300, on cherche des solutions. En attendant, on est le 12 mai aujourd'hui et le 12 mai 2001, pour la première fois depuis 50 ans. Il y avait un film d'animation qui est entré en compétition officielle à Cannes. C'était Shrek.
0: J'adore.
1: J'adore aussi.
0: Enfin non, c'est pas Shrek que je préfère, moi c'est l'âne.
1: Ah oui, oui, j'aime beaucoup l'âne aussi. C'est la voix, c'est Eddie Murphy, je pense.
0: C'est
1: hein. Ouais, c'est ça.
0: Il est toutes les deux secondes en train de dire, on est bientôt arrivé. On est bientôt arrivé.
1: C'est, en fait, l'âne, c'est toi.
0: Ouais, j'adore.
1: L'âne de Shrek, c'est vraiment toi.
0: Et quand Shrek s'énerve, il fait... C'est pour vraiment vraiment l'énerver. Bah, c'est clair que c'est un film qui a marqué toute une génération. Et c'est pas fini parce qu'ils sont en train de, tu sais, de préparer un retour de Shrek.
1: Ah, ça c'est trop bien.
0: Sauf que en fait ils ont dévoilé un teaser de ce nouveau retour. Mais ils ont fait marche arrière. Normalement le film il devait sortir cette année. Finalement il sortira le 27. Tu sais pourquoi?
1: Non.
0: Bah parce que les fans ne sont pas contents parce qu'ils ont un tout petit peu modifié la tête de Shrek. C'est-à-dire que... Mais c'est léger, hein. Parce que moi, j'ai été voir, je me suis dit, ouais, les gens, ils sont durs. En vrai, c'est la distance entre le nez et les oreilles qui a changé un petit peu. Tu vois, il y a quelques petites dimensions qui ont... Voilà, et ben les gens n'étaient pas contents.
1: Ah oui, donc du coup, ils ont fait marche arrière et ils ont dû recréer Shrek, enfin redessiner Shrek.
0: Et ils ont tellement reçu de plaintes que, bah ouais, ils se sont dit, bon, on va retravailler le truc, quoi.
1: Shrek, c'est devenu culte, hein. Franchement, ouais. Moi, je les ai tous vus aussi. J'adore les répliques. J'adore ce dessin animé.
0: Mais moi,
1: enfin,
0: ce film
1: d'animation
0: chouette avec l'ogre, c'est un ogre, hein,
1: oui.
0: L'ogre vert de DreamWorks, ben c'est que je trouve qu'il a brisé les codes du conte de fées. Tu sais, on avait l'habitude de voir toujours le
1: beau prince, la princesse.
0: Là,
1: ouais.
0: Ben là c'est trop génial d'avoir un ogre comme ça, qui a aucune manière, qui pète, qui rote.
1: Mais justement, en parlant de rôle, tu savais que le rôle de Fiona, il n'était pas du tout dans le script. Cameron Diaz l'a lâché par accident en studio.
0: Oh non, c'est une blague.
1: Après un soda, et l'équipe a gardé le rôle.
0: C'est comme ça que ça s'est fait.
1: Sure.
0: Ah bah voilà, la prochaine fois que vous regarderez Shrek, vous vous direz que c'était quand même un rôle de Cameron Diaz.
1: Exactement.
0: Voilà, d'un coup.
1: Et ça change tout.
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0: Dans quelques instants, on retrouve la représentante belge de l'Eurovision, Essila et Dancing on the Ice. On va en reparler de l'Eurovision, tiens, justement. Oui, parce que c'est aujourd'hui hein, la première demi-finale de l'Eurovision.
1: Elle doit être stressée, punaise.
0: Ah oui, Essila qui va nous représenter avec ceci. Elle était venue nous voir d'ailleurs, vous pouvez revoir tout ça sur Ovio pour nous parler de l'Eurovision.
1: Et j'ai vu un petit peu les répètes, parce que tu sais, il y a des répètes avant, ouais. Évidemment, la demi-finale hein, de ce soir. Elle est dans une robe incroyable, hein. Ici là, franchement, elle va être juste magnifique avec des danseurs de Toumad en plus qui l'accompagnent et tout.
0: Oui, c'est vrai, danseurs de Charleroi.
1: Ouais, et qui sont souvent sur le plateau de The Voice, donc ouais. Elle a une vraie grosse team avec elle, la délégation est aux petits soins, donc peut-être, on espère qu'on va pouvoir ramener la coupe à la maison.
0: Oui, il va falloir faire partie des 10 premiers ce soir pour accéder à la finale. C'est le public qui vote en demi-finale, pas le jury professionnel.
1: Ouais, donc on a peut-être plus de chance. Parce que le jury, parfois, je sais pas, ils sont durs avec nous.
0: Ouais, mais je sais qu'il y a un souci de vote.
1: Bah oui, mais les Français, déjà, ils nous donnent jamais de points, bande de radins. Et, parce que, évidemment, les autres pays, ils se font un peu pote-pote comme ça, tu vois.
0: Ouais. Et la France, jamais. Hein.
1: Bah non, tu vois, les Suédois, souvent, ils votent un peu pour les Finlandais, etc. Ils sont très solidaires et nous, walou, quoi.
0: Donc, mais ça, c'est depuis la Coupe du Monde,
1: ouais,
0: j'ai l'impression.
1: À mon avis, il y a un truc, il y a une vengeance.
0: Y a une disbrouille.
1: On verra ce que ça donne. En tout cas, on a regardé un petit peu les favoris. Vous savez qu'il y a des bookmakers qui s'amusent à faire des paris pour voir qui va se retrouver dans le haut du podium. Alors, en numéro 1, on a la Finlande qui est favorite. Avec ça.
0: C'est un duo. Linda Lopenius et Pete Parkonen. Parkonen.
1: À mon avis, on le dit pas bien.
0: Ah, voilà.
1: C'est Pete, à mon avis. C'est Pete et Linda. On va dire ça. Leurs deux prénoms. Mais c'est eux qui sont vraiment les favoris et qui dominent largement les pronostics.
0: Ouais, grave.
1: Environ 38% de chances de victoire,
0: c'est
1: quand
0: énorme.
1: Même. Alors, attends, c'est pas tout. Moi, il y en a un, il me fait mourir de rire. C'est la Grèce. C'est n'importe quoi.
0: C'est pas le gars qui est habillé en tigre ?
1: Si, en tique. C'est un tique. En fait, le gars, il est parti en cacahuète. Quand tu regardes un petit peu, on dirait un jeu vidéo. C'est très très coloré comme ça. Et alors, il a un déguisement de tique. C'est un tique.
0: Ouais.
1: Voilà, il est. Voilà. Pourquoi pas, hein ? De toute façon, c'est une proposition artistique.
0: À l'Eurovision, t'as toujours des spécimens. Hein.
1: Et moi, c'est lui, mon spécimen.
0: Ah bah voilà.
1: Là, je m'en fous. Lui, je l'adore. Je le kiffe.
0: Eh bah tiens, on parlait de nos amis français. Ils, ouais. ils sont classés combien ?
1: Bah justement, la France est quatrième, là. Ils sont bien, là. Ils sont bien, hein. Avec Monroe, écoutez ça. Quelle voix, quand même. C'est vrai, faut l'avouer. Elle est pas mal, Monroe, hein.
0: C'est vrai que la France est une grosse.

0: Nation Eurovision. Ils ont, franchement, ils ont à chaque fois quelque chose de bon, moi je trouve.
1: Bah oui, mais là, en plus, ils sont partis sur un truc très, c'est très très opérette comme ça.
0: Très lyrique.
1: Ah bah oui, elle a une voix. Elle est, enfin, elle est juste incroyable. Mais bon, ça veut pas dire pour autant qu'on se débine. Hein. Peut-être que nous aussi, on a une vraie proposition.
0: Ouais, parce que les bookmakers chaque année, ils se trompent souvent.
1: Ouais, ils se trompent. Donc on verra, puisque ce sera donc ce soir, c'est à Vienne que ça se passe. On est derrière Essila. On espère que vous aussi, franchement, vous allez la soutenir via les réseaux, envoyez-lui des petits messages. Je pense que ça lui fera du bien.
0: On croise les doigts pour elle en attendant. Ben, on la met à l'honneur sur Typique dans le réveil de Typique. On se l'écoute avec Dancing on the Ice.

0: des sons comme ça.
1: Ah mais moi c'est un de mes sons préférés hein.
0: Ah c'est normal, ça s'appelle Sex on Fire. Je te connais maintenant. Chaud lapin qui lève.
1: Chaud lapin qui lève. Il y a un petit Roland de Charleroi.
0: C'est bien hein. Bon allez, il y a Tim Pala qui est là. Si Tim Pala, t'es pas là.
1: Elle est dans un état ce matin.
0: C'est jour de grève nationale, personne n'est là, je peux faire ce que je veux.
1: T'es pas là.
0: Enfin, je dis que personne n'est là, mais tout à l'heure, on vous a demandé de nous envoyer un message sur le WhatsApp pour dire qui était à l'écoute. Bon, il y a quand même un petit peu de monde.
1: Bah oui, il y a un peu de monde, évidemment. Il y a Marc qui est là, notamment au téléphone. Marc de Andenne, salut Marc.
0: Ça va Marc?
2: Oui, bonjour.
0: Bon, tu nous en veux pas, on est un peu en roue libre. On s'est dit qu'il y avait personne, mais...
2: Non, c'est très bien comme ça, ouais.
0: Ça va,
1: Marc, tu fais quoi ce matin?
2: Ah ben, je m'en vais travailler, moi.
1: Tu fais quoi dans la vie?
2: Je suis consultant pour différents chantiers partout en Belgique.
1: Oui, donc voilà. pas de grève pour toi, quoi.
2: Non, je ne connais pas trop, moi, ça.
0: Bah écoute, courage. Franchement, t'es en route depuis quelle heure, là?
2: 5h30.
1: Ah oui, oui.
0: Ah bah oui, quand même,
1: très
0: ça
1: tôt.
0: Pique un petit peu. Il y a Wendy qui est là aussi, qui dit « Moi, je vous écoute tous les matins. Merci pour votre bonne humeur. » Ingrid qui dit « Moi aussi, moi, je suis en route pour une longue journée, en plus de 6h30 à 19h30. »
1: Ouf.
0: Et Ingrid qui, visiblement, a des problèmes d'audition. Parce qu'elle dit que tu chantes très bien, Gaëtan.
1: Ah ben oui,
0: donc
1: effectivement.
0: Ingrid, fait peut-être faire un petit contrôle.
1: Marc, t'as entendu mon imitation de Pierre Demar tout à l'heure?
2: Merveilleuse.
0: Oui, mais bon,
1: j'adore.
0: Les gars, si à un moment donné vous voulez encourager tous, comment moi je vais m'en sortir, quoi? Non, l'amitié, c'est de pouvoir se dire les choses.
1: c'est pas faux. Marc, qu'est-ce qu'on peut souhaiter pour aujourd'hui? Beaucoup de courage ou ça va aller?
2: Pas trop de pluie, c'est juste ce que je veux aujourd'hui.
1: Ah, ben là,
0: non,
1: t'es.
0: Ça va. Non.
1: Ah, ouais, c'est vrai.
0: On va s'en sortir, c'est un tout petit peu de temps en temps, mais pas.
1: Oh, mais ça va.
0: Ah, ça passe.
1: Juste de quoi arroser le jardin, quoi.
0: Voilà.
1: Ah, parfait.
0: Bon, ben Marc.
1: Marc,
0: courage.
1: Merci.
0: Courage à toi pour ta grande journée de boulot.
2: Et une bonne journée à vous aussi.
1: Salut merci. Marc. Bon courage sur le chantier.
0: En fait, moi, finalement, c'est pas que j'aime bien les jours de grève, mais j'ai l'impression qu'on est en petit comité comme ça. T'as pas l'impression qu'on fait une petite.
1: On est en mode cocooning.
0: Tu vois, une petite soirée spéciale privée ultra entre nous, là, tu vois.
1: Oui. Ça va pas mieux, toi. Je vais lui donner quelque chose à manger, ça ira peut-être mieux après. La grosse boulette du jour, elle revient à une maman ce matin.
0: Ah oui, à une maman qui a des jumelles. Mais le seul problème, c'est qu'elles ne sont pas du même papa.
1: Comment c'est possible?
0: Ah oui, comment c'est possible? C'est un phénomène extrêmement rare, mais c'est arrivé, on vous expliquera comment c'est possible tout à l'heure.
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1: Comme tous les matins, on vous informe de vos conditions de circulation. Et ce matin, sur les routes, ça va être un peu perturbé, surtout dans le centre-ville de Bruxelles, parce qu'il y a une grande grève, une grande manifestation qui aura lieu tout à l'heure, entre 10h et 15h. Ça se passera à la gare du Nord, boulevard Roi Albert II, boulevard du Jardin Botanique, la petite ceinture de Bruxelles, la gare du Midi aussi. Et il y aura des fermetures de tunnels, évidemment. Les tunnels Rière-Saint-Cantenaire seront fermés à partir de 10h. Fermeture possible aussi des tunnels de la petite ceinture à partir de 10h aussi, donc prévoyez le coup. Pour le reste, mais ça roule plutôt pas mal. Il n'y a rien à signaler. En attendant, la musique, elle est de retour, évidemment. On est là avec vous pour vous motiver ce matin. Voici Tame Impala.

0: Ce matin, il y aura du bon programme, le Second Six par exemple, avec So Much Beauty. Il y aura aussi Elena et Tout a changé.
1: La boulette.
2: Oups, la boulette.
0: Oui, ils font l'actu, mais pas pour les bonnes raisons. On s'intéresse à la grosse boulette de ces derniers jours. Et là, ça concerne une maman avec un phénomène assez étrange.
3: Ouais, bah les gars, je vais vous laisser sur une petite devinette. Nous sommes donc sur des jumelles qui sont nées donc de la même maman,
0: ouais,
3: mais qui n'ont pas le même papa.
0: Attends, parce que c'est un peu
3: allez,
0: bizarre ça.
3: Vous avez une demi-heure pour m'expliquer comment c'est possible ça. Parce qu'a priori, des jumelles qui sont en même temps dans le ventre de leur maman, bah tu te dis, bah oui, c'est le même papa, non
0: enfin, je savais pas que c'était possible moi déjà.
3: Eh ben moi non plus. Eh ben si les gars. Bon, après, c'est un phénomène extrêmement rare parce que je pense qu'il y a 20 cas dans le monde.
0: Ah oui, ok.
3: Une vingtaine de cas, donc c'est pas énorme non plus. Mais quand même, c'est important de le savoir. C'est un phénomène qu'on appelle super fécondation hétéro-paternelle.
0: Super fécondation !
3: Exact.
0: Super pouvoir !
3: Donc en gros, concrètement, c'est quoi? Mais c'est que les deux, elles ont été conçues naturellement. Elles ont partagé le ventre de la maman au même moment. Elles sont même nées à quelques jours, à quelques minutes d'écart.
0: Mais attends.
3: Mais elles sont demi-sœurs.
0: Mais attends, ça veut dire que la maman aurait pu avoir une relation?
3: Bah plusieurs relations.
0: Deux hommes différents,
3: mais c'est ce qui s'est
0: presque
3: passé.
0: Au même moment.
3: Mais c'est ça. Et en fait, le truc, c'est que tu peux avoir la fécondation de plusieurs ovules qui sont produits pendant le même cycle par des spermatozoïdes de partenaires différents. Donc, si t'es en pleine ovulation et que t'ovules, tu sais, plusieurs fois, t'as plusieurs ovules fécondables, et bah, si t'as plusieurs relations, plusieurs partenaires, je sais pas, moi, si t'es célibataire et que tu prends pas la tête, bah, tu peux tomber enceinte, du coup, de deux mecs différents.
0: Donc, deux fois, quoi.
3: Oui, de deux personnes différentes.
0: Et donc, t'imagines le stress?
3: Ah bah, oui.
0: Parce qu'après, qui est qui?
3: Ah bah c'est ça.
0: Alors... Qui, voilà.
3: Et tu vas me dire comment elles ont su ça? Bah en fait, le truc, c'est que tu sais, il y a de plus en plus de gens qui font des tests ADN. C'est un peu limite.
0: C'est devenu populaire.
3: Mode. Oui, ouais. Alors souvent, c'est plus pour voir l'origine ethnique. C'est une estimation en plus sur base d'une base de données qu'il y a dans le monde.
0: C'est pas à 100% fiable,
3: bah non,
0: ceci dit.
3: C'est pour ça, c'est qu'ils se réfèrent aux infos qu'ils ont. Mais bon, t'as pas toutes les infos, t'as pas tous les documents qu'il faut non plus.
0: Mais non, et puis la transmission de l'ADN étant imprévisible au fil des générations, vous pouvez ne pas porter de traces de certains ancêtres qui ont été pourtant réels.
3: Bah oui, c'est ça. Donc, c'est plus de base, les gens font ça pour s'amuser, je crois.
0: Ouais.
3: Ces petits tests ADN-là.
0: Pour connaître un peu les origines, un tout petit peu, quoi, les origines ethniques.
3: Bah oui, puis pour identifier les proches, ou ça, parfois, il y a un vrai truc de fond, tu vois, quand tu sais pas d'où tu viens, ouais. C'est vrai que t'as envie de savoir. Mais donc, c'est comme ça que ça s'est passé. Elles ont fait des petits tests comme ça pour voir un petit peu, et elles
0: se sont dit, tiens, on n'a pas les mêmes gènes.
3: Mais attends, on est demi-sœur, comment c'est possible? Et t'imagines l'embrouille pour essayer de comprendre comment ça se fait, quoi. Donc,
0: c'est un truc de dingue.
3: Sachez donc que ça existe, hein, c'est un vrai phénomène. Donc.
0: Bah, soyez prudent, quoi. Faites gaffe, quoi, parce que il pourrait y avoir un petit problème.
3: Le lendemain de soirée peut être dur, quoi.
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0: Allez, bon mardi tout le monde, merci de nous avoir choisis sur Tipeee pour vous réveiller ce matin. Il y a Avamax qui arrive côté musique.
1: Et puis tu adores scroller, tu nous partages le meilleur de tes trouvailles sur les réseaux sociaux. Et qu'est-ce que tu nous as trouvé ce
0: matin ? J'aime bien, vous savez bien que moi les vidéos d'animaux, les chats, les chiens, les poissons rouges, j'adore. Et là je suis tombée sur une vidéo d'un chien qui a fait le véritable buzz.
1: On en reparle dans quelques instants, bougez pas, c'est le réveil de Tipeee et on est là jusqu'à
0: 9h.
1: Yes.
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0: Dans quelques instants, Harry Styles et American Girls, ça débarque sur Tipeee. Elle scrolle tous les jours, elle vous ramène le meilleur des réseaux sociaux et là t'es tombé sur une vidéo de chien.
1: Ah les toutous, qu'est-ce qu'on ferait sans nos toutous? Franchement, enfin moi je suis une amoureuse des chiens.
0: Moi aussi j'en ai deux à la maison.
1: Ah oui, c'est comme tes enfants. Imagine demain.
0: Elle me regarde là à la télé.
1: Ah, comment elle s'appelle, Bali?
0: Bali et Mia.
1: Et Mia. Ah oui, parce qu'il y a une nouvelle.
0: Ah oui, il y a une petite nouvelle.
1: Parce que ta chérie, il y a un chien.
0: Effectivement.
1: Et comment se sont fait les présentations? Ça a été parce que...
0: Ah génial, elles sont comme des sœurs maintenant.
1: Ah, parce que attention, Bali était là d'abord. Hein.
0: Hey. Ouais, mais c'est une vraie maman pour Mia.
1: Ah bah génial, elle a la priorité du panier.
0: Hein. Exactement.
1: Mais bon, c'est bien, ça se passe bien. Mais imagine demain, tu perds ton chien. Tu le perds littéralement. Genre, je sais pas, tu le retrouves.
0: Il se casse.
1: Tu serais mal, trop mal. Et bah là, c'est ce qui est arrivé à une fille en fait en Argentine. Il y a une nana qui a perdu son chien, qui a plus jamais retrouvé son petit chiot et qui était vraiment dévastée parce que bah, voilà, elle était attachée à son chien. Et en fait, la vidéo d'un chien a fait le buzz sur les réseaux sociaux parce qu'à un moment donné, il y a eu un match de championnat, tu sais, de foot.
0: Ouais.
1: Et en fait, dans la vidéo, tu vois un chiot qui débarque, qui fait irruption sur la pelouse du stade, qui commence à courir au milieu des footballeurs, qui essaie même de voler le ballon. Et donc ça a fait rire,
0: bah,
1: évidemment, tous les supporters, la vidéo elle a circulé, et sauf que, eh ben, en scrollant un petit peu, la fille elle s'est dit, bah attends, mais c'est mon chien ça.
0: Oh génial.
1: En fait c'est son petit toutou.
0: Oh c'est trop mignon.
1: Le petit chien qui s'appelle Coco, qui a été filmé par les supporters, qui a fait un gros buzz, et bah c'était son chien. Et donc il y a une amie de la propriétaire qui a reconnu le toutou, qui a envoyé ça à la nana, qui a dit, mais attends, il ressemblerait pas à ton chien. Et elle s'est dit, mais attends, c'est le mien.
0: Mais c'est donc, génial.
1: Et donc, on l'a prévenue et elle a pu aller récupérer son petit toutou. Donc, ça, c'est plutôt une belle histoire qui se termine parce que je peux te dire qu'elle était contente de le retrouver.
0: Bah, tu m'étonnes.
1: Et puis, c'est un peu une star maintenant. Donc,
0: ouais,
1: une Coco, là.
0: Mais grave, attends. Il s'est montré, hop, la maîtresse l'a retrouvé. Et c'est une belle histoire, ça.
1: Bah oui, écoute.
0: C'est super beau parce que le plus dur, je trouve, quand tu perds ton chien, c'est de savoir dans quelle zone il est, où il est parti, parce que parfois, il peut faire des kilomètres.
1: Bah oui. Alors maintenant, il existe des petits colliers avec des GPS intégrés et tout. Mais bon, ça, il faut pas.
0: Un peu comme un AirTag, un peu comme un. Bah voilà, donc.
1: Après,
0: mais ça marche bien. Hein.
1: Ouais, sauf quand il le bouffe, parce que moi j'avais mis ça à mon chien, il l'a mangé. Donc,
0: oui, mais bon, ton chien était spécial. Hein.
1: Ouais, il mange le mur, il mange le collier, enfin il mange tout. Donc, bah, mais bon, c'est vrai que c'est peut-être bien de le mettre.
0: Et voilà. Tel maître, tel chien.
1: Ça, c'est sûr, il bouffe tout.
0: Voici Harry Styles pour la suite, American Girl. Merci d'être là, très très bon réveil, on est le mardi 12 mai.

0: continue?
1: Bah je sais pas, non, vu l'état dans lequel t'es, moi je continue rien du tout comme
2: ouais,
1: ça.
2: Ouais, mais en même temps c'est contagieux.
1: Non, commence pas à dire que c'est de ma faute parce que, non mais alors je vous explique quand même parce que sinon vous allez rien capter. On a un collègue qui est rentré dans le studio, je papotais un petit peu avec lui, et puis Gaëtan lève la tête et il me dit « C'est Martine ?» J'ai dit « Non, c'est Tanguy. » Et comment vous dire que physiquement, il y a un gap. C'est-à-dire que Tanguy, il est très grand.
2: Non, mais en fait, le
1: et
2: truc.
1: Martine est un peu plus petit.
2: C'est que j'étais en train de discuter avec Romain. J'étais concentré sur ce qu'on était en train de se dire.
1: Mais dans le studio, tu vois.
2: Mais
1: je vois les gens rentrer quand même.
2: Je suis TDAH.
1: Ah oui.
2: Donc, une fois que je suis concentré sur quelque chose.
1: D'accord.
2: Et que j'ai une conversation avec quelqu'un.
1: Ouais.
2: Tu peux faire ce que tu veux à côté de moi.
1: Oui, ça, c'est n'importe quoi parce que tu arrives à multiplier beaucoup de conversations quand tu veux. Ça, c'est. T'es TDAH, donc ça t'arrange, toi.
2: Dans quel cadre?
1: Oui. Donc, dans un cadre bien précis. Toi-même, tu sais, on se connaît depuis longtemps. Tu sais multiplier les tâches quand il est question de certaines choses.
2: Ça, c'est pas faux.
1: Donc, ne commence pas.
2: C'est pas faux.
1: Essayez de nous arnaquer.
2: Bon, ceci dit, on est mardi aujourd'hui. Et ce qui me fait peur, c'est que je t'ai vu débarquer ce matin dans le studio.
1: Ouais.
2: Avec des trucs asiatiques.
1: Bah, on teste à chaque fois des choses. Tous les mardis, c'est comme ça. Et là, j'étais cool parce que je t'ai préparé un petit apéro.
2: Super.
1: Tu sais que je reviens de Chine, je suis partie en Chine et j'ai pu découvrir de nouvelles saveurs, une nouvelle culture. Et du coup, je suis revenue avec des petites choses que tu vas pouvoir tester aussi.
2: Sauf que hier, tu m'as quand même dit que la majorité des trucs que tu as mangé en Chine, c'était dégueulasse.
1: C'était un petit apéro que je t'ai préparé. Mmh. Voilà, tu verras, t'auras un petit plateau avec plein de petites choses.
2: Mais pourquoi c'est toujours moi qui dois goûter ces trucs-là ?
1: On est à deux dans le studio, donc t'as qu'à.
2: Ben non, il y a Romain, notre éditeur.
1: Non, mais non, il est trop sérieux pour ça. Non.
2: Il a
1: un diplôme, on peut pas. non, on peut pas.
2: C'est super, c'est génial.
1: Voilà. T'avais qu'à étudier à l'école, on n'en serait pas là.
2: On teste tout ça dans quelques instants.
1: Ouais,
2: ne bougez pas.
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1: Et côté musique, c'est Samber qui arrive ce matin. On espère que vous allez bien. Courage à tous ceux qui sont déjà sur la route. Il y aura aussi Gnarls Barclay qui sera là. Pas facile.
2: Comment?
1: J'arrive pas à le dire.
2: Gnarls Barclay.
1: Voilà. Tu le fais mieux que moi.
2: Répète.
1: Non. Gnarls. Non. Il y a des trucs comme ça le matin, ça ne veut pas. Et puis Henri PFR.
2: Henri Pre.
1: Henri Pre. Les trois lettres PFR. C'est du belge.
2: C'est going on dans quelques instants. Bougez pas, ça continue évidemment dans la bonne humeur. Dans la bonne humeur avec Audrey qui est là en pleine forme, qui va nous faire goûter des trucs asiatiques.
1: Un petit apéro spécial, voilà. Mais vous aussi, vous allez découvrir des chouettes saveurs. Voilà.
2: Oh, ça me donne pas envie. 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
1: On va se faire un petit point météo dans un instant. On va voir ce que ça donne pour aujourd'hui. Avant ça, on s'informe avec Romain. Bonjour Romain.
6: Bonjour tout le monde. La réforme des pensions et le pouvoir d'achat au centre des revendications de manifestations ce mardi à Bruxelles. Une manifestation en front commun, syndical, qui entraînera des perturbations, notamment dans les transports en commun. Les services de réseau STIB, de l'Aigne et le TEC sont perturbés pour les usagers qui n'ont pas d'alternative. Eh bien, les infos sont dorénavant à jour sur les différents canaux de communication. Les trains, eux, devraient circuler normalement. Par contre, dans le ciel, un vol sur deux est assuré à l'aéroport de Bruxelles et rien ne décolle ni n'atterrit aujourd'hui à l'aéroport de Charleroi. Enfin, vos poubelles pourraient rester sur le trottoir et les parcs à conteneurs resteront fermés. Deux avions transportant des passagers et membres d'équipage évacués du bateau de croisière MV Ondus, où a été détecté un foyer d'antivirus, ont atterri à Eindhoven, aux Pays-Bas, cette nuit. Les deux appareils avaient quitté les Pays-Bas hier soir pour récupérer 28 personnes dans un port de Tenerife aux Canaries, où le navire a débarqué personnel et croisiéristes sous haute surveillance. 12 membres du personnel d'un hôpital néerlandais qui traite un patient positif à l'antivirus ont par ailleurs été placés en quarantaine car des procédures n'ont pas été correctement suivies. Le festival de Cannes débute ce soir. Il aura encore des accents bien de chez nous, puisque d'abord, pas dans les films en compétition, deux films belges pour remporter la Palme d'Or, récompense la plus prestigieuse. Ensuite, parce que la réalisatrice et scénariste belge Laura Wandel fait partie du jury, aux côtés entre autres de Demi Moore. Et puis le film français d'ouverture de ce soir, La Vénus électrique de Pierre Salvadori, a été en grande partie tourné à Liège, au parc de la Chartreuse. Ce soir, c'est également le concours Eurovision qui s'ouvre à Vienne. Demi-finale ce soir, 15 pays qui vont tenter de se frayer un chemin jusqu'à la finale. Et parmi eux, la Belgique avec Essila. Le jury professionnel a voté hier soir, la moitié est donc déjà jouée. Mais ce soir, ce sera au tour du public de trancher.
0: Merci, merci beaucoup Romain. À dans une heure pour l'essentiel de l'actu.
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1: Allez, un petit point météo pour la suite. Bon, pas vraiment d'évolution par rapport à hier, hein, si ce n'est qu'il fait un peu plus frais encore, puisque c'est vrai que ce matin, par endroit, il fait 0 degré, notamment à Saint-Hubert. À Jeudine, il fait 1 degré, à Spa aussi 1 degré. Donc oui, ça caille un petit peu, 4-5 degrés partout ailleurs. Cet après-midi, les températures, elles vont s'adoucir un petit peu. On va grimper jusqu'à 14, donc ça, ça va. Mais on va quand même alterner toujours entre des nuages, un petit peu d'éclaircies et parfois un peu d'averse aussi au programme.
0: Parfait. Eh bien, nous, on démarre le réveil de typique. On est mardi et Audrey teste quelque chose pour vous.
1: Bah tu vas tester parce que moi je t'ai ramené un apéro. Tu vas notamment goûter des biscuits au durian.
0: Ah oui, oui, j'étais en Thaïlande, j'en ai goûté.
1: Le fruit qui pue.
0: Ouais.

0: on nous a dit ça se dit pas le G de Gnarls. Tu as dit Gnarls tout à l'heure.
1: Gnarls Barclay.
0: Non, on dit pas le G.
1: Gnarls Barclay.
0: Comment?
1: Gnarls Barclay.
0: Voilà, là c'est bien. Ouais. Parce qu'on a reçu un petit message de Virginie. Et heureusement qu'elle est là pour nous répondre. Hein.
2: Heureusement. Merci Virginie. Et vous êtes hyper attentif, hein, ceci dit, sur le WhatsApp 0471 200 300. Dans quelques instants, ça va continuer avec Henri PFR. Mais avant ça, on va jouer ensemble. Parce qu'on a du beau cadeau. Un jeu de société qui s'appelle Tech Time de chez Asmodée. Moi, je l'ai à la maison. C'est génial. C'est un jeu de plateau. C'est captivant. Il va falloir résoudre des mystères. Et il y a une espèce de pression qui se met en groupe là.
0: Ah, tu dois faire équipe. J'aime bien les jeux où tu fais équipe comme ça.
2: Tu dois collaborer, il y a une grosse pression, ça peut faire splitter l'équipe d'ailleurs.
0: Ah bah trop bien, bah vous allez peut-être avoir la pression aussi. Enfin, cela dit, vous allez voir, le jeu c'est jouable, on va se faire un reverse. Donc on a inversé des chansons, on les a mis un peu à l'envers. Il faut essayer de retrouver ou l'artiste ou le titre et surtout marquer 2 points. C'est totalement jouable, en plus dites-vous que ce matin il y a moins de monde que d'habitude parce que c'est la grève. Donc vous avez peut-être encore plus de chances d'être sélectionné. Donc allez-y, vous envoyez un petit message si vous voulez jouer avec nous.
2: Ouais, vous envoyez le code JEU par SMS au 6005, c'est 1€ le message. Venez participer avec nous et en attendant, c'est parti, on va me torturer ce matin.
3: Bonne ou mauvaise idée? En tout cas, Audrey l'a testé.
2: C'est toujours des mauvaises idées.
0: Ouais,
2: hein.
0: Ouais.
2: Et ça, je dis rien, mais cette séquence-là.
0: Déjà, tu pourrais quand même être content parce que tu sais que tu m'as manqué pendant les vacances.
2: Oui, super, et tu me rapportes des trucs dégueux à bouffer.
0: Je me suis dit, tiens, il me manque Gaëtan, je vais quand même prendre soin de lui, surtout que tu sais que je suis partie en Chine.
2: Oui.
0: Je reviens de Chine. D'ailleurs, je voudrais une petite ambiance chinoise. Si
2: ah oui, attends, je te la mets tout de suite. Petite musique chinoise.
0: S'il te plaît. En fait, en me baladant en Chine, j'ai vu, il y avait des magasins avec des produits un peu what the fuck qu'on connaît pas chez nous. Et notamment, l'apéro. L'apéro, c'est pas la même chose chez nous. Nous, c'est du sauciflard, du fromage, des machins, des trucs comme ça, des petites tapenades.
2: C'est bon, ça, t'aurais pu me faire tester ça.
0: Non, je vais te faire tester du coup un apéro avec des petits produits chinois. Alors, nous avons des prunes salées. Ça, c'est les petites boules rouges que nous avons dans l'assiette. Nous avons aussi des algues. Alors, c'est des algues séchées parce qu'en fait, eux, ils mangent ça un peu comme des crackers. Donc, il y a des algues goût wasabi, ça pique un peu. Et des algues goût huile d'olive, c'est très bon à la santé. Et alors, on terminera par des biscuits au durian. Le durian, qui est donc le fameux fruit qui pue la mort.
2: Ouais, ça pue vraiment. Moi, j'étais en Thaïlande là pendant les vacances.
0: Ça pue les poubelles.
2: Et le durian est interdit dans tous les hôtels déjà.
0: Tellement ça pue. Mais vraiment, ça dès que tu l'ouvres, ça dégage une odeur pestilentielle.
2: Mais ça ne goûte absolument pas ce que tu sens.
0: Non.
2: Ça goûte une espèce de crème vanillée.
0: On va voir, parce que c'est des petits biscuits. Alors, ce que je te propose, c'est de commencer par la prune. Vas-y.
1: Ah oui.
0: Prends dans l'assiette.
1: Je vais commencer par la prune.
0: Attention qu'il y a un noyau dedans, puisque c'est une prune. Hein. Je voudrais pas que tu t'étouffes en direct à la radio.
1: C'est pas possible.
0: Allez, vas-y, croque. Non, mais croque vraiment.
1: Oh!
0: Quoi?
1: C'est dégueulasse.
0: Comment ça, c'est dégueulasse?
1: C'est dégueulasse.
0: Attends, je goûte avec toi parce que je te fais pas confiance. Attends. Hein? C'est quoi?
1: Ah ouais.
0: Ah oui, c'est. Ah! Ah oui, non, c'est pas. Oh, t'as la langue toute rouge!
1: Ah bah t'as les dents toutes rouges, toi.
0: C'est pas bon du tout.
1: C'est pas bon du tout, ça goûte la.
0: Ah! Oh punaise, c'est hyper sûr en fait, c'est acide à mort. C'est quoi ce truc?
1: Oh!
0: C'est de la torture, ce machin. Ah ouais, c'est spécial.
1: Bah ouais, pour l'apéro.
0: Parce que moi j'aime bien le sûr d'habitude, tu sais les bonbons sûrs là, j'aime bien.
1: Ah mais là ça n'a rien à voir, c'est plus sûr, salé que sûr hein.
0: Ah, c'est pas voilà. Bon, c'est pas allez, vas-y, on essaye les algues. Il y a peut-être moyen.
1: Les algues. Allez, c'est le wasabi ?
0: Ouais, bah je sais pas lequel des deux, mais prends-tu. Si ça pique, c'est que c'est le wasabi.
1: Hop.
0: Vas-y, prends une algue. Une feuille d'algue. Oh, putain, ça sent le poisson. Tu sais ce que ça me fait penser ? Ça me fait penser à la nourriture qu'on donnait aux poissons rouges dans l'aquarium. Ça sent pareil.
1: Oh, je suis pas un poisson, merde.
0: Ah ouais, franchement, un goût de poisson comme
1: ça. Prends l'autre, toi.
0: À 7h30.
1: Bah, c'est à l'huile d'olive.
0: Ouais. Alors ?
1: Bah, c'est pas bon. C'est-à-dire que t'as l'impression de manger de l'herbe séchée, quoi.
0: En fait,
1: je vois pas l'intérêt.
0: Je veux vomir. Pardon, mais c'est un mélange d'épinards.
1: Oui, c'est ça. Il y a un goût d'épinards.
0: Non, on est dur. Attends, regarde quand le goût est passé. C'est pas mauvais ça.
1: Non, ouais, mais ça c'est passe. Quand même pas nos goûts européens. Hein.
0: Mais c'est un peu comme ce que t'as autour des sushis. Tout ça, la feuille noire.
1: Oui.
0: C'est algue, hein.
1: Mais.
0: Bon, c'est vrai que de grand matin, ça arrache un peu, mais voilà.
1: Ouais, mais ça, à l'apéro, c'est chaud. Hein.
0: Et là, il va falloir qu'on soit fort parce que c'est le biscuit au durian. Tu vois, je suis gentille, je goûte avec toi.
1: Allez, durian.
0: Vas-y, prends le durian.
1: C'est parti.
0: Biscuit aux fruits qui puent.
1: Mais par contre, ça sent méga bon.
0: Ouais, alors vas-y.
1: C'est avec de la noix de coco, ça.
0: Ouais, il y a un petit peu de noix de coco dedans. Enfin, c'est des biscuits.
1: Non, ça sent bon ça.
0: Vas-y, prends. Oh non, là je vais vomir. Ah non, ça c'est pas possible. Ah non, Pucca.
1: Ah, je croyais que ça allait être bon.
0: J'ai rien pour cracher.
1: Ça sent le vomi, hein. Ça goûte le vomi, ah ouais.
0: C'est horrible. Oh, c'est horrible.
1: Non, mais l'arrière-goût est bon.
0: Pas du tout.
1: Il y a de la coco.
0: Oui, mais c'est parce que... Oh non, mais ça, c'était horrible, ça. Ah non, les biscuits au durian, c'est pas possible.
2: Ah, ça sent la poubelle. Ah, ça sent la poubelle dans ma bouche.
0: Imaginez-vous, c'est comme si on avait mangé des biscuits goût poubelle, quoi. J'ai l'impression d'être dans Harry Potter, tu sais, avec le biscuit...
2: Mais tu sais quoi, c'est vraiment ça...
0: Oh,
2: tu prends les poubelles bio, là, tu sais, le compost.
0: Les poubelles bio.
2: Tu prends le compost, tu le manges, c'est la même chose.
0: Arrête de me dire ça, je vais vomir.
2: Bon, ben, voilà, pour les apéros chinois, on repassera. Hein.
0: Non, mais si, il y a des bons trucs aussi.
2: Ouais, ouais, ben c'est super, tu nous as ramené que des mauvais... Ah, c'est dégueulasse, j'ai le goût qui reste en bouche.
0: Moi aussi, je sais pas quoi faire.
2: Bon, sur ce, donc on a goûté quoi? On résume
0: donc,
2: un tout petit peu.
0: Les prunes salées, ça c'était un peu trop. Les biscuits au durian, biscuits poubelle, et les algues. Mais moi, les algues, ça je valide, c'était quand même pas
2: mauvais. Moi j'avais goûté du durian, le fruit je l'avais goûté. Et franchement, frais, c'était pas mauvais.
0: C'est peut-être des biscuits pas frais, qu'est-ce que je te dis?
2: Ah oh, bah merci, bah, super, bah, je vais aller aux toilettes et on revient dans quelques instants.
0: Et comme on dit après un apéro, santé. Voilà.
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7: Et à 7h18, on va faire un petit point sur vos conditions de circulation. Manifestation aujourd'hui nationale. Hein. Donc du côté de Bruxelles, il va y avoir pas mal d'embarras de circulation à partir de 10h. Et ce sera comme ça jusqu'à 15h. Donc si vous le pouvez, évitez évidemment la capitale. Donc il y a plusieurs secteurs à éviter. Hein. Évidemment, aujourd'hui, la gare du Nord, le boulevard Roi Albert II, boulevard du Jardin Botanique, la petite ceinture aussi, évidemment, la gare du Midi, notamment l'esplanade de l'Europe. Enfin, si vous pouvez, franchement, il y a la fermeture des tunnels aussi, notamment tunnel Reyers, Saint-Cantenaire, à partir de 10h. Et normalement, peut-être aussi les tunnels de la petite ceinture. Donc voilà, évitez si vous pouvez. Et si vous êtes malgré tout en route sur Bruxelles et que vous avez des petits rendez-vous aujourd'hui, il y a des ralentissements à vous signaler. Sur le 40 venant de Liège entre Berthem et Woluwe et Saint-Etienne, vous perdez 10 minutes. Sur le 40 aussi venant de Gand, comme d'habitude, on perd 10 minutes. Et puis pour le reste, franchement, c'est assez fluide ce matin. Courage à vous. On va écouter du belge. Il était avec nous il y a quelques jours.
8: Et il était sur la place des Palais aussi. C'était samedi pour la typique Electronite en RIPFR. Oh,

0: bien celui-là aussi. Et j'aime bien aussi le son de pour la Coupe du Monde.
1: Dai Dai qui va sortir le 14 mai, là, dans deux jours, d'ailleurs, ce son, il sort.
0: Tu sais que je viens de comprendre un truc, moi, sur Dai Dai. J'ai vu hier un truc. Tu sais ce que ça veut dire? Enfin, Dai Dai, tu sais
1: ça veut dire allez, allez?
0: Non, mais en fait, elle dit Dai Dai, Iko, d'aller, aller, let's go. En fait, elle le dit en plein de langues différentes.
1: Ah oui, Dai Dai, c'est allez, allez.
0: Dai Dai, c'est allez, allez, je pense que c'est en italien. Non? Non, pas Dai Dai, non, c'est pas en italien. Ça.
1: Mais Dai Dai, je sais que ça veut dire allez, allez, mais je sais plus en quelle langue.
0: Iko, d'aller, je crois que c'est en espagnol, allez en français et let's go en anglais. Hein? Dai Dai, Iko, d'aller, allez, let's go, tu vois.
1: Ah, hein, pas mal, voilà, pas mal.
0: Bon, maintenant qu'on comprend.
1: Il y a Ed Sheeran qui arrive avec Azizam aussi.
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1: Et puis on va jouer ensemble au reverse song. On a renversé des chansons, on les a mis à l'envers. Il va falloir nous retrouver les interprètes, tous les titres. Et c'est Xavier qui s'y colle, 24 ans, de Namur. Salut,
0: salut Xavier.
1: Xavier.
3: Salut, bonjour.
0: Encore un courageux qui est là sur les routes, hein. Bah oui, tu travailles aujourd'hui.
3: Bah obligé.
1: Qu'est-ce que tu fais toi dans la vie?
3: Donc je suis cantonnier, donc je surveille la qualité d'eau potable pour Bruxelles.
0: Oh c'est génial. Ça. Comment tu fais? Tu prends des éprouvettes? Comment ça se passe?
3: Éprouvettes, goûter l'eau et.
0: Ah voilà. Tu goûtes là, c'est un goût.
1: Mais moi j'ai entendu parler que l'eau de Bruxelles était très très bonne. Est-ce que c'est vrai?
3: La meilleure eau de Belgique.
1: Ah, mais oui, c'est fort. Ce que je me disais. C'est bizarre qu'à Bruxelles on ait la meilleure eau de Belgique. Moi je pensais qu'en.
3: Pourtant ils boivent l'eau de la Meuse.
0: Ah ouais.
1: Ah ouais. Donc à Bruxelles on boit l'eau de la Meuse. Et comment ça se fait? Elle est hyper filtrée ou quoi?
3: Ah oui, oui, oui, elle est hyper filtrée. Oui.
0: Ah okay. Bah tu vois,
1: bon, comme ça. Bon bah parfait.
0: Ah bah merci de prendre soin de nous parce que finalement, heureusement que t'es là aussi. Hein.
1: Exactement. Attention, tu vas peut-être gagner ton jeu Tech Time de chez Asmodée là ce matin. On va te passer le premier extrait qui a été inversé. Il va falloir nous retrouver l'interprète ou le titre.
0: T'es prêt?
3: Okay.
0: Voici le premier extrait, écoute bien.

0: Britney Spears.
1: Britney Spears. Yes, c'était bien Britney Spears.
2: Bien joué.
1: Premier bon point.
2: Ça fait un point. Il n'y a plus qu'un point à marquer. Et c'est déjà gagné. Voici le deuxième extrait. Écoute bien.
1: Eminem, ben bravo, bravo.
2: Ouh. Yes. Et qui est le champion?
1: On dirait qu'il chantait en se mouchant, Eminem. Écoute, écoute, écoute. On dirait qu'il éternue et qu'il se mouche.
2: Exactement ça. Bon, hey, bravo, bah, c'est gagné.
1: Yes.
2: Tu vois, avec ton jeu Tech Time de chez Asmodée, on va t'envoyer ça à la maison. Bravo.
0: Parfait, merci.
1: Bah écoute, avec grand plaisir. Et analyse bien l'eau, prends bien soin de notre santé, Xavier.
0: On va essayer.
1: À bientôt.
2: Salut.
0: À bientôt, merci à
1: tout
0: vous.
1: Salut. Ciao, ciao. La musique, elle revient tout de suite, évidemment, avec Bébé Rexha, Faithless. Ça, c'est terrible. New Religion, c'est ce qui va vous réveiller. Puis là, tout de suite, voici Ed Sheeran et Azizam.

0: On est en pleine fête là. Il y a Zara Larsson qui arrive aussi hein, côté musique ce matin avec Lush Life pour se motiver ce matin. Courage.
1: H34, soyez les bienvenus, on redémarre cette journée avec vous, on est là pour vous motiver, notre mission, vous mettre en pleine forme avec la musique, les cadeaux et notre bonne humeur.
0: Et tutti quanti, hein. Et puis on va parler Coupe du Monde aussi,
1: ouais.
0: C'est quand même l'événement là qui arrive là tout bientôt, on va pouvoir être derrière l'équipe, les Diables.
1: Les Diables Rouges, ouais. tous ensemble.
0: Ouais. Et bah oui, faut y croire. Et puis,
1: tu crois qu'on a nos chances?
0: Non. Bah comme d'hab, on le sait bien que non.
1: Mais j'ai un peu l'impression que cette génération dorée, enfin c'est terminé la génération dorée des Diables Rouges, mais...
0: On verra, on va pas commencer à être défaitiste avant même de commencer. Mais moi, tu sais ce que je trouve qui est bien, c'est que c'est une bonne raison de se rassembler de nouveau, de faire un petit peu la fête.
1: Mais oui,
0: et ça,
1: mais oui.
0: Ça, moi j'adore. Et en plus de ça, pour la Coupe du Monde, ils ont promis 3 cérémonies d'ouverture avec plein d'artistes, ils ont promis un show à l'américaine.
1: Et un peu comme le Super Bowl.
0: Bah, tout comme le Super Bowl. Et on a les noms des artistes qui vont se produire dans ces 3 cérémonies, justement. On fera le tour, vous allez voir le programme, franchement, il va être juste incroyable.
1: On va en reparler dans quelques instants, il est 7h35. Bienvenue.
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0: Dans quelques instants, on va retrouver le titre que tu as dans les yeux finalement.
1: Oh non, j'ai déjà peur. Qu'est-ce que tu vas me sortir ?
0: Étincelle.
1: Oh voilà, je savais.
0: De Louisa. Ce sera dans quelques instants. Sur Typique.
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0: 7h43, on fait un petit point sur l'actu que vous avez peut-être loupé. Eh bien, on vous fait une petite mise à jour parce que tout le monde en parle et tout le monde parle de quoi ? De la Coupe du Monde.
1: Bah oui, franchement, bah que t'aimes le foot ou pas, de toute façon, c'est...
0: Ah bah c'est clair, c'est le rendez-vous.
1: L'occasion de faire des pains saucisses. Hein.
0: Ah ouais, non mais c'est clair, et manger des bonnes frites.
1: On va pas se mentir. Non bah franchement, il va y avoir une ambiance de dingue et puis surtout que vous pourrez suivre tout ça évidemment sur Typique.
0: Évidemment.
1: Et en plus, avant de vous parler un petit peu des cérémonies d'ouverture et des artistes, sachez qu'on a quand même une super nouvelle à vous annoncer pour les fans de la Coupe du Monde, puisqu'on a quoi ? 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
0: À vous offrir !
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1: 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Et justement, pour cette Coupe du Monde, bah alors il faut savoir que ça se passe sur trois pays différents, puisqu'on a les États-Unis, le Mexique et le Canada. Et la FIFA a annoncé qu'il y aurait donc trois cérémonies d'ouverture distinctes pour les premiers matchs dans chaque pays.
0: Ah ouais, ils vont faire les choses en grand, quoi.
1: Exactement. Et donc, on va commencer les festivités à Mexico. C'est le 11 juin pour le match d'ouverture de la Coupe du Monde. Ce sera le Mexique face à l'Afrique du Sud. Et dans les artistes qui seront de la partie là-bas à Mexico, il y aura Tayla notamment. Ça va être trop trop bien.
0: Ouais.
1: Entre autres. Alors, il y aura d'autres artistes aussi. Hein. Ils n'ont pas tous été confirmés. C'est ça le truc aussi. Alors, si on va du côté des États-Unis d'Amérique.
0: Alors là, ça va ressembler vraiment au Super Bowl. Hein.
1: Ça sera pour le 12 juin. C'est du côté de Los Angeles que ça se passe. La première rencontre, c'est États-Unis-Paraguay. Et c'est Katy Perry.

0: Ah oui, Lisa, effectivement.
1: Là, je peux dire que c'est un phénomène, Lisa. Hein.
0: Ça, c'est Lisa en solo. Et puis, elle fait partie du groupe des Blackpink qui ont fait ça. Ah, l'ambiance sera assurée, je peux vous le dire.
1: Ça va être dingue. Alors, le même jour, c'est marrant parce que du coup, il y a aussi un autre match, cette fois-ci au Canada.
0: Ouais.
1: Pour le Canada, pour la cérémonie d'ouverture. Donc, c'est le premier match, j'ai vu, c'est
0: Bosnie-Herzégovine.
1: C'est ça, face à Toronto. Et il y aura Alanis Morissette.
0: Et ça, c'est un super choix parce que. Enfin, on s'en souvenait plus trop, mais elle a fait ça qui a cartonné notamment, elle en a fait plein d'autres.
1: Puis ça parle à d'autres générations, il en faut pour tout le monde. Hein.
0: C'est très années 90-2000.
1: Et alors pour le Canada, donc Alanis Morissette, on l'a dit, mais Michael Bublé aussi.
0: Ouais,
1: ça c'est chic, ça j'adore. Et il y aura Alessia Cara aussi.
0: Ouais.
1: Ça, moi je me souviens pas de ce que c'est.
0: Tu te souviens pas d'Alessia Cara?
1: Bah non, désolé.
0: Attends, je te retrouve.
1: C'est pas contre elle, mais. Alors, il y a d'autres, pendant que tu cherches, il y a d'autres stars hein, qui ont été choisies par la FIFA pour se produire pendant les cérémonies. Mais le programme doit être encore un peu peaufiné. C'est-à-dire qu'il y a des artistes qui ont été approchés. Il y a J Balvin aussi. Ah, c'est ça, Alessia Cara?
0: Ouais.
1: Ok. Alors, un truc un peu surprenant que j'ai entendu dire, je sais pas si c'est des rumeurs ou si c'est vrai. Il paraît que VG Dream aussi.
0: VG Dream, le rappeur français.
1: Ouais, il paraît. Qui pourrait faire partie.
0: Amener la coupe à la maison. Allez.
1: Bah, c'est possible, du coup, dans ce cadre de. Enfin, tu vois, pour la chanson.
0: Ouais, ça me paraît bizarre qu'un artiste français soit approché pour faire l'ouverture ou pour participer à la Coupe du Monde aux States.
1: Bah, comme ça, il y en a pour tout le monde. Bah, cela dit, on a hâte de découvrir tout ça, puisqu'on rappelle que la Coupe du Monde, ça démarre donc le 11 juin. Ce sera jusqu'au 19 juillet. On va passer tout l'été à faire la fête ensemble. Et surtout, à être derrière les Diables. Et on vous rappelle une dernière fois qu'on a donc ce fameux séjour pour aller voir carrément les Diables en vrai sur le terrain.
0: Un
1: là-bas.
0: Voyage complet du côté de Seattle aux États-Unis pour aller les voir, pour participer. Allez-y. Dès maintenant, rtbf.be/diable rouge. Vous n'hésitez pas à vous inscrire.

0: Alors comment vous dire que... En dehors de l'antenne, on a des discussions de quarantenaires.
1: Ah oui, là c'est...
0: Ah oui, oui, là, on a vraiment glissé du côté obscur dans la force.
1: Ah non, mais c'est parce que toi, tu as une passion pour ton gazon, pour ton jardin. Ah,
0: c'est-à-dire que ça fait 3 ans que j'essaie d'avoir un gazon correct, et là j'ai l'impression que ça y est.
1: Et ça y est, donc là, je sens qu'il y a une émotion qui est en train de...
0: Oui, il voilà. y a...
1: Donc je suis heureuse pour toi.
0: Mais tu sais que tous les jours, je rentre, je me mets devant ma baie vitrée, pendant 5 minutes, je la regarde.
1: Ah, bah parce que t'es satisfait.
0: Ah, oui, très satisfait.
1: Ça, c'est vraiment un truc de quarantenaire. Ça,
0: mais... oui, mais toi aussi, tu as mis des rouleaux de pelouse.
1: Non, mais c'est parce que je viens d'emménager, donc moi, c'était de la terre, il n'y avait rien, donc il fallait mettre un petit peu d'herbe, donc j'ai mis des beaux rouleaux, tu vois, des beaux rouleaux pour avoir une belle pelouse. Sauf que tu sais quoi, j'ai des oiseaux qui piquent mes rouleaux. En fait, je ne savais pas. Mais quand tu mets des... Rigole toi, je fais la guerre avec les corbeaux. Quand tu mets des rouleaux comme ça de gazon, c'est des racines. Et en fait, ils kiffent. Ils prennent mes racines et ils font des nids avec. Je fais « Oh, c'est 50 balles le rouleau !»
0: Donc du coup, tu restes toute la journée devant ta baie vitrée à surveiller les oiseaux.
1: Je fais la guerre. Dès que je vois qu'il y a des corbeaux qui viennent, tu fais « Ah non hein. !» Tu vas aller chercher tes racines.
0: Et du coup, t'envoies ton chien.
1: Il y a mon toutou. Tu vois, il y a mon petit cocker. Je dis « Allez, mon chien !» Alors, on fait équipe hein, et tout. C'est... On a des vrais problèmes.
0: Ah là, c'est vraiment génial. Ben
1: non, mais je savais pas. Mais en même temps, j'ai envie de leur donner un petit peu. J'ai envie de partager. Tu vois, s'ils veulent se faire un beau petit nid, je peux comprendre.
0: Ouais, c'est quand même 50 balles le rouleau.
1: C'est quand même 50 balles le rouleau.
0: Bon, partager quand même. Mais bon, t'as quoi? T'as 10 mètres carrés de pelouse?
1: C'est un tout petit jardin. C'est un jardin de maison, tu sais, de ville. Donc, j'ai pas grand chose. Mais justement, laissez-moi mon bout de terre, quoi. Allez chercher vos bouts de bois ailleurs. C'est pas possible.
0: Restez là, on continue évidemment ce réveil de typique. Il y a de la musique qui arrive. Avec Bruno Mars notamment. Il y aura du Rosalia. Bref, on a tout ce qu'il vous faut pour vous réveiller en pleine forme.
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0: Dans le centre-ville de Bruxelles, ce matin, ça va être compliqué entre 10h et 15h parce qu'il va y avoir la manifestation nationale. C'est une journée de grève, donc évitez évidemment le centre de Bruxelles pour entrer dans Bruxelles via les différentes autoroutes. Vous perdez en moyenne 10 minutes sur la E40 qui vient de Liège entre Berthem et Woluwe, sur la E40 en venant de Gand, entre Alost et Grand-Bigard, et sur la E19 qui vient d'Anvers entre Malines et Maquelonne. Là aussi, 10 minutes de perdu sur le ring, 20 minutes entre Grand-Bigard et Woluwe-Saint-Etienne, et 10 minutes entre Ytre et Woluwe. Pour le reste, ça roule plutôt pas mal. Prudence, patience et bonne route, ça se passe

0: ça continue en musique sur Typique, bougez pas.
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0: Au menu de la musique pour le petit-déj, Taylor Swift, The Fate of Ophelia. Oh, écoutez.
3: Oh, les Red Hot.
0: Les Red Hot Chili Peppers.
3: Ça fait plaisir.
0: Oh, ça va être très très bon ça. On va pouvoir secouer la tête dans la voiture, chez vous à la maison, au bureau. Et puis il y aura Keigo aussi.
3: Ah, ça j'adore.
0: Ce sera Save My Love.
3: Ça c'est bien pour se réveiller.
0: C'est parfait. On est là évidemment avec vous, avec encore du très très beau cadeau. Haussmann qui va arriver pour vous faire marrer. Bref, que demander de plus? Ah, ma petite dame.
3: Bah, peut-être un petit déj, ça peut être pas mal.
0: Ah bah parfait, je t'apprête ça.
3: Si tu demandes, hein, bah bon. 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
0: Tout de suite, l'essentiel de l'actu, c'est avec Romain. Bonjour Romain.
5: Bonjour à tous. La réforme des pensions et le pouvoir d'achat au centre des revendications de cette manifestation ce mardi à Bruxelles. Une manifestation en front commun syndical qui entraînera des perturbations, notamment dans les transports en commun. Les services des réseaux type de Line et le Tech sont perturbés pour les usagers qui n'ont pas d'alternative. Et bien, les infos sur ceux qui roulent et ceux qui ne roulent pas sont disponibles sur les différents canaux de communication. Les trains, eux, devraient circuler normalement. Et dans le ciel, un vol sur deux sera assuré à l'aéroport de Bruxelles. Par contre, rien ne décolle ni n'atterrit aujourd'hui à l'aéroport de Charleroi. Et enfin, vos poubelles pourraient rester sur le trottoir. Les parcs à conteneurs, eux, restent fermés. Deux avions transportant des passagers et membres d'équipage évacués du bateau de croisière MV Ondus, où a été détecté un foyer d'antivirus, ont atterri à Eindhoven, aux Pays-Bas, cette nuit. Les deux appareils avaient quitté les Pays-Bas hier soir pour récupérer 28 personnes dans un port de Tenerife aux Canaries, où le navire a débarqué personnel et croisiéristes sous haute surveillance. 12 membres du personnel d'un hôpital néerlandais qui traite un patient positif à l'antivirus ont par ailleurs été placés en quarantaine car des procédures n'ont pas été correctement suivies. Le concours Eurovision de la chanson s'ouvre aujourd'hui, c'est à Vienne. La première demi-finale a lieu ce soir. 15 pays vont tenter de se frayer un chemin jusqu'à la finale et parmi eux, eh bien la Belgique avec Essila. Le jury de professionnels a déjà voté hier soir et donc la moitié est déjà jouée. C'est ce soir que le public devra trancher. Enfin, le Festival de Cannes débute lui aussi ce soir. Il aura encore des accents bien de chez nous, puisque plusieurs raisons. D'abord, deux films belges sont en compétition pour remporter la Palme d'Or, la récompense la plus prestigieuse. Ensuite, parce que la réalisatrice et scénariste belge Laura Wandel fait partie du jury, aux côtés entre autres de Demi Moore. Et puis, le film français d'ouverture de ce soir s'appelle La Vénus électrique. Il est signé Pierre Salvadori et il a été en grande partie tourné à Liège, au parc de la Chartreuse.
3: Merci beaucoup Romain, on retrouvera un tour de l'actu tout à l'heure dans une heure.
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0: Bon, il fait bien frais hein, ce matin. Oui, et moins 1 du côté de Spa, 1 degré du côté de Saint-Hubert, 0 à Arlon, 1 à Jeudine, Charleroi 3, Namur 3, Liège 4. Bref, il fait super frais ce matin avec quelques faibles pluies possibles. Encore pas mal de nuages hein, pour cet après-midi. Des timides éclaircies aussi, des passages nuageux beaucoup plus fréquents tout à l'heure avec des averses qui pourront garder d'ailleurs un caractère hivernal avec des températures jusqu'à 14 degrés. Demain, ça s'empire. J'ai vu.
3: On va se réchauffer un petit peu. Hein.
0: Ben oui.
3: Ouais. Même si c'est à coup de pull, hein, ça passe. Hein. On va vous offrir des bons d'ailleurs pour aller faire un peu de shopping.
0: Exactement.
3: Il y aura 150€ à gagner tout à l'heure pour aller chez Rackstore pour se faire plaisir. 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
0: Pour ça, il va falloir retrouver ce que t'as mis dans ta valise. En attendant, voici Taylor Swift.
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0: Elle continue, évidemment, ce matin, et chose promise, chose due.
1: C'est vraiment sauce due. C'est un petit peu
0: sur la langue qui a débarqué, je ne sais pas pourquoi. C'est les Red Hot Chili Peppers qui arrivent. Et ça, c'est trop bien. Ça, c'est super,
1: on va pouvoir booster la tête.
0: Ça va être super.
1: Bon, en attendant, on va jouer ensemble dans quelques instants. Mais avant ça, on s'est posé une question hier dans le bureau en discutant. On s'est dit, tiens, c'est bizarre qu'on était petit. Tout l'été, il nous semblait super long, interminable. Et là, maintenant, avec l'âge, avec le temps qui passe, t'as l'impression que ta semaine, elle défile à une vitesse VV prime.
0: C'est vrai que c'est déconné, ça. Hein.
1: Dernièrement, j'ai eu cette discussion-là avec notamment mon beau-père qui me disait, tu verras, avec l'âge, ça ira de plus en plus vite.
0: C'est vraiment ça qui se passe. En fait, il y a des scientifiques qui se sont un petit peu intéressés au phénomène. Comment ça se fait? Et c'est un phénomène qui fascine de plus en plus les neuroscientifiques qui essayent de comprendre. Et en fait, il faut savoir qu'ils se sont rendus compte que, le cerveau, évidemment, fonctionnait différemment quand t'es petit que quand t'es grand.
1: Évidemment.
0: Parce que quand t'es petit, t'as besoin de.
1: Il se développe un petit peu plus.
0: Et c'est vrai que notre perception du temps, ça dépend pas visiblement uniquement de l'horloge, mais c'est aussi la manière dont le cerveau encode les souvenirs. Ce qui fait qu'avec l'âge, les réseaux de nerfs et les neurones qu'on a dans le cerveau
1: sont bien connectés.
0: Oui, ça dépend, pas pour tout le monde, mais. il faut savoir que plus tu grandis, plus l'information circule de plus en plus lentement.
1: Ah,
0: voilà.
1: Ok.
0: Au fil du temps, il faut savoir qu'il y a des réseaux qui se dégradent dans tes neurones.
1: Ah, merde.
0: Et qui ralentissent encore un peu plus la circulation. Donc, résultat, quand les années passent, le cerveau traite et enregistre de moins en moins d'images mentales, si on peut dire ça comme
1: ouais.
0: ça. Et donc, plus une période contient de nouveautés, d'émotions, de petites expériences que tu as eues, plus elle semble longue dans notre mémoire. C'est pour ça. En gros, on stocke moins quand tu es plus âgé. Quoi.
1: Oui, et donc, on a l'impression que le temps passe plus vite alors que pas du tout.
0: C'est comme si tu vivais moins de trucs alors que non, mais c'est juste que ton cerveau, il fait le tri que quand t'es petite, t'emmagasines plein de trucs.
1: Alors,
0: ça te semble très long.
1: Il y a une autre explication, figure-toi aussi. Quand on vieillit, notre respiration, nos battements de cœur ralentissent. Chez l'enfant, c'est le contraire. Donc, le cœur bat plus vite, les poumons s'activent davantage. Et donc, c'est une plus grande intensité de l'activité biologique qui donne une illusion que le temps passe moins vite.
0: Oui, c'est ça. Donc, la prochaine fois que vous vous demanderez peut-être ça, ou alors si vous voulez partager l'info à la machine à café, ça peut toujours servir.
1: Oui, c'est ça. La prochaine fois qu'on vous dira, tu verras, hein. Plus tu vieillis, plus ça passe vite. Maintenant, vous aurez une explication.
0: Et par contre, moi, il y a un autre truc auquel je voudrais qu'on s'intéresse prochainement dans l'émission. Comment ça se fait que plus tu vieillis, moins tu dors? Parce que c'est quand même mal fait.
1: Ah, c'est vrai, ça. Mais c'est vrai.
0: Allez, moi, je vois mon père, il a 80 ans, ça y est, il est enfin à la retraite. Et il est réveillé à 6 heures. Je dis, dors! Enfin, le moment où tu peux dormir.
1: C'est quoi, on va chercher les explications, on en reparlera peut-être prochainement.
0: Ah bah on fera ça.
1: En attendant, on va jouer ensemble dans 30 secondes tout chrono dans la valise d'Audrey. En 30 secondes, il va falloir deviner un maximum d'objets que t'as caché dans ta valise.
0: C'est ça. C'est des mots en rapport avec les vacances, évidemment. Donc, il faut essayer de marquer 4 points pour repartir avec 150 € à dépenser chez Rackstore. 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
1: Bonne chance.
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0: Lana Del Rey dans quelques instants, Born to Die. Avant ça, on accueille Mathéo, il a 23 ans, il est étudiant en ressources humaines. Salut Mathéo.
1: Comment ça va Mathéo?
2: Hello, hello, ça va super, merci.
1: Ben, on est content d'avoir, tu sais, des voix humaines. On a l'impression qu'on allait tout seul ce matin, donc c'est cool que tu sois là avec nous. Comment ça se fait
2: toi?
1: Oui,
2: bien sûr.
1: En route parce que tu bosses?
2: Je suis levé de bonne heure, et je me suis dit que j'allais écouter le réveil de Tipeee.
0: Tu as cours aujourd'hui?
2: Eh ben non. Mais je travaille par contre.
0: Ah oui, tu fais quoi?
2: Je travaille pour un événement qui se passe à Uc, qui s'appelle la Terrasse O2.
1: Ok, ah, d'accord.
0: Trop bien. Oui, ouais, je vois très très bien où c'est.
1: C'est quoi,
0: l'hippodrome.
1: C'est pour faire la fête.
0: C'est à l'hippodrome, c'est
2: ouais,
0: ça.
2: Hein, c'est ça, on fait la fête. Oh, tout à fait, c'est bien ça.
0: C'est là-bas où j'allais boire mes petits coups.
1: Et tu me partages pas les bonnes adresses. Moi, je serais venu aussi boire un coup.
0: Bah ouais, vas-y, invite-moi.
2: Ah, c'est l'occasion. C'est juste au mois de juillet.
1: Ah ben,
0: parfait.
1: Prochaine fois, on viendra boire un coup avec toi.
0: Mathéo, en attendant, on va jouer au 30 secondes tout max.
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0: À gagner, évidemment, 150 euros chez Rack Store.
1: Ouais, chouette magasin pour aller faire un petit peu de shopping, mais pour gagner ton bon de 150 euros, eh ben, il va falloir essayer de marquer 4 points. Je vais essayer de te faire deviner des mots qui sont en rapport avec les vacances, d'accord? On reste un petit peu
2: parfait.
1: Encore dans les vacances, puisque ça vient d'arriver. Donc voilà, quand tu ne sais pas, tu passes, il faut essayer d'aller le plus vite possible, ok?
0: Essayer de retrouver tout ce qu'elle a mis dans sa valise. Attention, est-ce que tu es prêt?
2: Ready.
0: Already. 3, 2... Ah,
1: c'est allez, parti. C'est parti. Tu peux en avoir autour du cou, tu peux en avoir aux mains, c'est des. Ça brille, c'est.
2: C'est des bijoux.
1: Oui, c'est pas le pull, c'est le truc plus court, tu le mets quand il fait chaud, c'est un.
2: Top.
1: Un quoi? Non, un autre, un truc plus commun, un autre
2: un
1: nom.
2: T-shirt.
1: Ouais, voilà. Bah, c'est ce que tu mets sur ton pet. C'est pas un t-shirt, c'est quoi? C'est un.
2: Maillot.
1: Non, pour de tous les jours, hein.
2: Je passe.
1: Oui, tu passes. Alors, quand t'as des poils, tu utilises un quoi pour les retirer, hein?
2: Un épilateur, je sais pas.
1: Non. Mais non, mais comment c'est possible qu'on en soit arrivé là, nous deux, punaise.
2: Aïe, aïe, aïe. Non, mais c'est pas possible.
1: Écoute, le mot qu'on cherchait, où t'as galéré un peu, c'était un slip. Mais bon, j'aurais accepté boxer,
2: ouais,
1: string,
2: ouais,
1: peu importe la
2: d'accord.
1: Team. Et puis, le mot où t'as galéré, c'est rasoir, quand t'as des poils.
2: Rasoir, j'étais pas loin.
1: C'est vrai que t'étais
0: ça
1: pas loin.
0: Ça fait que deux.
1: Ouais, ça fait.
0: Ah, je suis désolé, mon Mathéo. Il va falloir retenter ta chance.
1: On va quand même t'envoyer un petit quelque chose à la maison.
2: Très bien.
0: D'accord. Ouais, on va t'envoyer un petit truc. Sans souci. Au revoir, Mathéo.
1: Bisous, Mathéo.
2: Un grand merci en tout cas.
1: Salut,
0: Mathéo. Bon boulot tout à l'heure à la terrasse. Et puis en attendant, voici la suite du son. Lana Del Rey, Born to Die et d'autres bons de 150 euros à gagner demain entre 6h et 9h. Ce sera ici, dans le réveil de Tipeee.

0: On espère que vous allez bien ce matin. On est content de vous retrouver avec Gaëtan. C'est le réveil de Tipeee, il est 8h32 et c'est Alberka qui arrive dans un instant côté musique.
1: Oui, et puis il y aura Gorillaz aussi. 8h32. Allez, c'est parti. Petite info.
0: Non.
1: Alberka, tais-toi. On vient de l'écouter.
0: C'est ça. Je suis. J'ai vraiment une mémoire de poisson rouge.
1: Oui.
0: C'est incroyable, hein.
1: Non, mais c'est.
0: J'ai peut-être un problème, en fait. C'est bizarre d'oublier les trucs aussi vite
1: alors,
0: comme ça.
1: Comment te dire comment je vais te dire ça? Tu n'as pas qu'un problème. Je pense qu'il y a plusieurs problèmes qui sont cumulés dans un seul même cerveau.
0: Dans l'hôpital qui se fout de la charité.
1: Non, mais c'est génial. Parce que t'es. Il y a toujours une surprise avec toi.
0: Ah bah oui, ça,
1: tu vois, on peut jamais s'attendre à quelque chose. Il y a toujours une folie. Il y a toujours.
0: Ça peut être agaçant, hein, peut-être.
1: Non.
0: Ça va, je peux rester. Bon.
1: Non.
0: C'est quoi qu'on va écouter? C'est Gorillaz.
1: Oui, c'est Gorillaz.
0: C'est ça que je voulais dire.
1: Ah, c'est ce que j'ai dit.
0: En plus, c'est bien Gorillaz. Ce serait quand même dommage de passer à côté. C'est quand même chouette.
1: J'adore. J'ai la collègue la plus starbée du monde, mais la plus gentille aussi.
0: Oh, c'est gentil.
1: Donc voilà. Si vous aussi vous avez des chouettes collègues, dites-le nous. 0471 200 300. Si vous voulez les mettre à l'honneur à un moment donné,
0: ça, c'est vrai, ça. Parce que tu sais, je me suis dit un truc, on est partis respectivement chacun de notre côté, ouais, un peu en vacances, et ben moi tu me manquais.
1: Moi aussi.
0: J'étais contente de te revoir.
1: Tu sais que je remarque quand je te manque.
0: Oui.
1: Parce que tu m'envoies toujours un petit. D'habitude, on s'envoie pas de message.
0: Non,
1: parce qu'on se voit tous les jours.
0: Ouais, on peut plus.
1: Et là, tu m'envoies un petit message.
0: Écrit.
1: Alors, ça se passe bien.
0: Oui, je t'ai écrit et je regardais toutes tes stories. Je dis, qu'est-ce qu'il fait là?
1: Mais moi, je faisais pareil.
0: Il s'est pas fait d'autres copines quand même. Ça reste moi sa copine préférée.
1: Moi, je regardais aussi. Et à un moment donné, je me suis dit. Mais enfin, elle s'est prise en photo, mais c'est pas elle qui tient le téléphone.
0: Qui a pris
1: c'est
0: la
1: qui
0: photo?
1: Ah, c'est qui?
0: T'as cru que j'étais partie avec quelqu'un sans toi? Non,
1: ben ouais.
0: T'as pas fait ça quand même. Hein.
1: Ça va.
0: Non, mais c'est vrai qu'il faut de temps en temps dire à son collègue qu'on l'aime bien.
1: Moi, voilà.
0: Pas seulement. À vous maintenant, chacun son tour. 0471 200 300 via le WhatsApp.
1: En attendant, il y a ce fameux chiffre mystère du jour.
0: Oui, bah justement, on va parler un petit peu de l'été qui arrive là. Enfin, qui arrive. C'est dans cette semaine, mais quand même, on sera vite là.
1: Ben attends, ça va aller très très vite.
0: Ça va aller très très vite. Alors, il y a 4 personnes sur 10 qui dépensent beaucoup trop en été à cause d'un truc.
1: Ben les vacances.
0: Non. Est-ce que tu crois vraiment que ce serait aussi simple que ça? Non. Hein.
1: Alors.
0: C'est pas à cause des vacances.
1: Les vêtements.
0: Non.
1: La crème solaire.
0: Non.
1: les verres en terrasse.
0: Non.
1: Moi pourtant c'est ma grosse dépense de l'été.
0: Les petits apéros là de l'été, ça te coûte une pêche.
1: Tu sais, les petites sorties, tu sors beaucoup plus, tu vas beaucoup plus au resto, mais c'est pas ça.
0: Mais non.
1: OK, bah allez-y. Essayez de trouver. Donc 4 personnes sur 10 dépensent trop en été pour cette raison. 0471 200 300, à vous de jouer.
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1: Allez, on file sur les routes comme tous les matins. Il faut que je vous explique encore une fois pourquoi je rigole.
0: Expliquer tout ce qui se passe. Hein.
1: À chaque fois qu'il y a le petit jingle de l'infotrafic qui arrive, on est en train de discuter et Audrey fait « Ah !» pour me signaler que...
0: On est surpris, quoi.
1: Oui.
0: Parce qu'on est dans notre truc. Mais en plus, c'est important parce qu'aujourd'hui, c'est manifestation nationale et il y a pas mal d'embarras dans Bruxelles.
1: Ouais, partout. Gare du Nord, boulevard du Jardin Botanique, petite ceinture de Bruxelles, gare du Midi, ça va passer partout et donc ça va être perturbé entre 10h et 15h avec les fermetures des tunnels aussi. Rayère cinquantenaire à partir de 10h et fermeture possible aussi des tunnels de la petite ceinture. Sinon, il y a un camion en feu sur la E411, Luxembourg-Namur, au kilomètre 180, à hauteur de Hôtel-Bas, passage via la bande de gauche. Sur les axes qui mènent à Bruxelles, sur toutes les autoroutes, vous perdez en moyenne 10 minutes. 20 minutes de perdu sur le ring entre Grand Bigard et Woluwe-Saint-Etienne et entre Ittre et Woluwe-Saint-Etienne. Et puis attention, il y a eu un accident sur l'autoroute Anvers-Gand au kilomètre 72 à hauteur de Lokeren. Ça se passe sur la bande de gauche en direction de Gand. Prudence, patience et bonne route. Et ça se passe donc avec Gorillaz. Enfin, Orange County, on va siffler dans la voiture. Allez-y, montez le son.

0: Bon, je vais annoncer la suite moi-même parce que sinon elle va pas s'en souvenir.
1: Ça c'est sûr.
0: Charlotte Cardin dans quelques instants avec Tant pis pour elle.
1: Il vaut mieux.
0: Bon, sinon, il y a ce chiffre mystère qu'on rappelle ce matin.
1: Oui, alors on va parler de l'été ce matin. 4 personnes sur 10 dépensent beaucoup trop pendant l'été à cause de cette raison-là. Mais à cause de quoi, à votre avis? Mais
0: moi, j'ai même l'impression qu'on dépense tout court beaucoup d'argent l'été.
1: Mais ça, après, c'est un peu normal parce qu'il fait beau, tu sors, t'as envie de faire plein de trucs. Donc, de toute façon, de manière générale, tu dépenses plus de sous l'été. Mais il y a quand même un truc qui te coûte une pêche l'été.
0: Il y a Corentin qui dit la chaleur. Bon.
1: De quoi? À cause de la chaleur, tu dépenses plus?
0: Bah non.
1: Non?
0: Non. Hein.
1: Non.
0: Amélie qui dit des achats impulsifs.
1: Ah, peut-être, oui, parce que t'es en balade.
0: Bah oui, à fond.
1: Tu pourrais te dire, tiens, on ne vit qu'une fois. Ça, c'est le truc que tu te dis avant de dépenser un max.
0: Ouais. Oh, on vit qu'une fois, c'est l'été, il fait beau.
1: Après, tu regrettes. Mais non, c'est pas ça.
0: Ouais. Angèle qui dit les travaux à la maison ou la piscine.
1: Ah, la piscine. Il paraît que c'est cher. J'en ai pas, mais les produits d'entretien, les trucs, les machins.
0: Non, mais même.
1: L'hivernage, le fait de la
0: reconstruire une piscine, 70 000 balles.
1: 70 000 balles.
0: Ah, ouais.
1: Pour une
0: piscine. Moi, j'ai un pote qui a mis une piscine 70 000.
1: Ah,
0: et encore, c'est pas la plus chère.
1: C'est cher. Mais donc, non, c'est pas ça. Non, on va dire, c'est plus pour monsieur. Madame tout le monde. Tout le monde a au moins une dépense à cause de ce truc-là.
0: Ok, il y a Nathalie qui est là. Nathalie de Hamm-sur-Eure. Salut Nathalie.
1: Hey.
2: Salut.
0: Ça va bien?
1: Carolo dans la place.
2: Bien, merci.
0: Nathalie, tu penses à quoi, toi?
2: Ah ben moi, je pense au summer body d'Elena.
1: Ah, tu penses que c'est à cause du summer body qu'on dépense avec tous nos trucs, là? Les régimes, les crèmes, les trucs?
2: Voilà, c'est ça.
1: C'est vrai que ça, c'est pas bête parce que.
0: C'est pas bête.
1: Ça peut être un budget quand t'essayes de t'y mettre.
0: T'es en pleine reconstruction de Summer Buddy, toi.
1: Je suis en pleine construction. Enfin, oui, ça fait longtemps que je suis sur le chantier, là.
0: Et tu continues ton sport et tout?
1: Oui, je continue, je reprends.
0: Bravo.
1: Reprends. Non,
0: c'est pas ça?
1: Alors, c'est pas ça. Ça pourrait faire partie de la liste, mais il y a des sondages de consommation qui sont sortis. Et il y a un truc qui nous coûte cher l'été, c'est. Les mariages, les amis.
0: Ah mais oui, les mariages. C'est vrai qu'il y en a plein en été.
1: Laisse tomber, parce que la cagnotte en ligne, là, tu sais, l'urne, faut que tu mettes un petit billet quand même. Tu vas pas faire le radin, tu vas pas taper 20 balles, ça se fait pas, c'est pas poli. Surtout quand t'es invité au repas, la tradition veut que quand même tu donnes un petit 50, quoi, tu vois. Quand même,
2: minimum.
0: Minimum. Attends, moi quand je suis invité au repas, moi j'estime plus ou moins ce que peut coûter un repas par personne.
1: En fait, c'est ça, normalement, c'est ce qu'on fait.
0: Je mets, allez, 120... Entre 120 et 150 euros.
1: Eh bah écoute, la statistique, ça montre que la majorité des invités essayent au minimum de rembourser leur place. Comme
0: voilà.
1: C'est entre 70 et 100 euros pour un mariage de type traiteur classique. Voilà. Mais t'imagines, parce que si t'en as 4-5 des mariages l'été...
0: Attends, t'as la tenue.
1: À 100 balles.
0: Parfois,
1: oui, parce qu'après, il y a le dress code, donc il faut que t'achètes le truc qui va avec le thème de la mariée, plus ta coiffure, plus... Enfin, je sais pas, Nathalie, t'es d'accord avec ça ou pas?
2: Tout à fait, oui, mais moi je suis déjà dans la tranche d'âge où tous les amis sont divorcés, donc les mariages sont
1: plus. Bah voilà, moi tu fais des économies comme ça.
0: Et heureusement qu'on ne doit pas cotiser pour les divorces, hein, ça coûte très cher.
1: Mais tu sais qu'il y en a qui font des fêtes de divorce. Non. Attention, on est peut-être à deux doigts que ça nous recoûte cher cette histoire. Tu sais que moi j'avais eu quelqu'un à mon mariage comme ça, je ne sais pas qui parce que c'était pas signé, il m'a mis 10 euros.
0: Mais non.
1: Ça se fait pas, hein.
0: Bah alors, mais rien.
1: Bah.
2: Oui,
1: ou viens pas. Nathalie, j'adore.
0: Ou viens pas.
1: À 10 balles, tu viens pas. Non, mais je dis, ça, c'est quand même je trouve que c'est mal poli, ça.
0: Oui, 10 euros, ça.
1: Parce que c'était pas. Tu vois, ça dépend, oui et non, si c'est quelqu'un qui a pas beaucoup de sous.
0: Oui, mais en général, moi, ça m'arrive, par exemple, à mes anniversaires d'inviter, hein, de faire une grosse fête et que mes amis me disent, écoute, en ce moment, c'est pas facile. Ben, je le comprends, évidemment, pas de souci.
1: C'est différent. Mais là, moi, tu vois, c'était en petit comité, mon mariage, on était 30. Donc en fait, on a fait un espèce de petit cluedo avec mon mari en disant, tiens, qui ça pourrait être?
0: J'adore, parce que tu cherches en plus.
1: On n'a pas trouvé.
0: Nathalie, ça nous a fait plaisir d'être avec toi. T'es mariée, toi, Nathalie?
2: Je suis divorcée.
0: Ah, tu es divorcée.
1: Voilà.
0: Okay,
1: ça aussi, ça coûte cher. Donc,
0: ça peut coûter aussi cher que le mariage.
1: Ça, c'est sûr. Est-ce que t'as des mariages au programme cet été? Non, que dalle, t'es pas invitée à de mariage? Pas de mariage pour le moment?
2: Ah non, pas cette année, non.
0: Oh, bon, voilà. Écoute, t'es tranquille.
1: J'en ai trois cet été, moi. Pouf. Allez,
2: moi,
1: tiens.
2: Ça m'a coûté cher au mois de février, mais bon.
1: Ah oui? T'as eu quoi?
2: Ah ben, je suis allée aux États-Unis.
1: Ah, t'as été aux États-Unis?
0: Ah ouais.
1: Oh, waouh.
0: C'est la classe.
1: Attends, oui, ça c'est bien. Ça.
0: Pour un mariage, non?
2: C'est sympa. Pardon?
0: Pour un mariage, non, pas du tout.
2: Oui, pour un mariage.
0: Ah ouais, ah oui. Alors là, attends, ça coûte un pont, alors.
1: T'as dû
0: le voyage,
1: tout,
0: le billet d'avion et tout. Ouais.
1: Là, à ce moment-là, tu donnes plus de cadeaux. Après, si, tu donnes. C'est ça le cadeau.
2: Oui, quand même.
1: Ah oui.
0: Eh, hey, bah, Nathalie, c'est une généreuse. Bon,
2: ça nous a fait. Ben, Maria se les mains vides quand même.
0: Non,
2: même
0: c'est vrai.
1: Non, c'est vrai. Même aux États-Unis, j'adore.
0: Ça nous a fait plaisir de t'avoir, Nathalie. Courage pour ta journée.
2: Merci beaucoup.
0: Salut.
1: Bisous. Et tiens, s'il y a des futurs mariés qui nous écoutent, là, dites-nous un petit peu, c'est quoi le programme du mariage? Vous allez faire quoi? On aime bien les histoires d'amour, ouais. Vous savez bien. 0471-200-300, dites-nous, c'est quand, c'est quoi? C'est quoi le thème? Est-ce qu'on peut venir?
0: Haussmann qui se prépare aussi pour vous faire rire dans quelques instants. Il débarque après Charlotte Cardin. Et tant pis pour

0: J'espère que vous allez bien, ça continue dans quelques instants avec Olivia Dean. Mais avant ça, mesdames et messieurs, il est avec nous ce matin, c'est Haussmann. Salut Haussmann.
1: Et salut les copains. Saviez-vous que ce week-end, on a volé la voiture de mon père devant la maison?
2: Mais non.
1: Je vous jure, c'est vrai. Bah, du coup, j'en profite, si jamais vous entendez quelque chose sur une Nissan grise. Non, mais franchement, vous voyez comme le monde va mal, je veux dire. Les gens, ils volent des Nissan. Même pour les voleurs, c'est la crise. À ce rythme-là, tout le monde est en danger, hein, sauf les personnes en Fiat Multipla.
0: Oui, ça, c'est vrai.
1: Vous ne risquez rien, vraiment. Et tant mieux, hein, vous avez assez de problèmes comme ça. Et franchement, les gars, Fiat Multipla, franchement, pire voiture de
3: tout. Ça, c'est vrai que c'est pas beau.
1: Franchement, on est d'accord. Par contre, quel anti-vol exceptionnel. Tu veux protéger le musée du Louvre, fous-le dans une Fiat Multipla, personne ne va y toucher, je te garantis. Blague à part, la voiture de mon père a été retrouvée, tout va bien. Et du coup, les gars, ce week-end, j'ai pu fêter mon anniversaire.
3: Ah, bon anniversaire.
0: Bon anniversaire.
1: Merci. Bon, les gars, j'ai eu 34 ans.
3: Et ça va?
1: Ben ouais, 34 ans, en plus 34 ans, mais je m'identifie à un mec de 17. Donc, ouais, j'ai une horloge biologique inclusive. Ouais, je suis ce qu'on appelle un non-pubère. Non. Du coup, moi, quand on me traite de trentenaire, je réponds qu'est-ce qui vous fait croire que je suis trentenaire? Il ne faut pas confondre identité de l'âge et expression de l'âge, sinon on ne va pas s'en sortir. Non, en vrai, je le vis bien, gars, je le vis bien. En plus, ma collègue Monique m'a dit tu sais que 34 ans, c'est un tournant astrologique exceptionnel.
3: Ah bon?
1: Ben, je m'en bats les couilles, Monique. Tu me parles de l'alignement des astres, fais ton créneau dans l'alignement du trottoir, déjà, si tu veux mon avis. Et là, les auditeurs, ils doivent se dire, mais il est tellement méprisant. Normal, c'est un taureau. Mais c'est pas du mépris, les gars, c'est pas du mépris, c'est juste que moi, je suis un mec primaire. L'horoscope, j'y crois, si c'est positif. Ouais. Prends ça dans ta gueule, Dominique Lehmann, le foyant des phtars et l'aftar des voyants. Bon, par contre, les gars, j'ai pris une grande décision pour mes 34 ans digital détox pour moi.
3: Ah, c'est bien.
1: Ouais, je passe trop de temps sur mon téléphone. Vous voyez, vous passez beaucoup de temps sur votre téléphone.
2: Ah, mais blindé.
3: Oui, beaucoup trop.
1: Blindé, eh ben, écoutez, moi, j'ai une solution pour vous. Je vais vous présenter mon pote Ilias. Moi, c'est grâce à lui. Hein. Il m'envoie tellement de vidéos, il m'a dégoûté des réseaux. De et vous voyez, on a tous un pote comme Ilias, tu sais, le pote qui pense qu'il est l'algorithme de ton algorithme.
3: Vraiment.
1: Tu vois. Instagram te recommande des vidéos, lui recommande des vidéos Instagram. Tu vois. Les gars, je vous jure, il consomme tellement de vidéos, tellement de gigabits. Parfois, je l'appelle David Jean Motte. Tu vois ce que... En plus, vous savez, les gars, les études, elles disent qu'on passerait 12 ans de notre vie sur notre smartphone.
3: C'est énorme.
1: 12 ans, c'est le temps prévu de base pour retaper le palais de justice. Un quart du temps qu'il faudra pour retaper le palais de justice. Et vu l'état du monde dans lequel on n'est pas sûr qu'on ait 12 ans de plus devant nous, donc pour conclure, s'il vous plaît, profitons de la vie réelle qui est bien meilleure que tous les réels qu'on peut s'envoyer sur les réseaux. C'est tout pour aujourd'hui.
0: Merci Haussmann.
3: Merci, c'était trop bien. Et on peut revoir tout ça évidemment sur Ovio, c'est dispo en podcast. À bientôt.
1: À bientôt les gars.
3: Salut Haussmann.
0: On embrasse quand même notre pote David Jean-Baptiste.
3: Oui, on l'adore, on l'adore.
0: Plein de gros bisous.
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0: Il débarque, mesdames et messieurs, pour votre plaisir.
1: Moi, je voudrais qu'on fasse, tu sais, comme dans les débuts de soirée, dans les années 90.
0: Je sais pas quelle introduction je préfère. Il y avait le début un peu calme, salut, ça débarque, comment ça va? Et puis un bon samedi, on est tous ensemble, on va lever les bras en l'air.
1: Non mais ça, c'est
2: un peu les 90 et 2000. Hein,
0: ah bah écoutez, on est en plein dedans quelque part, hein, puisqu'il y a votre typique à l'ancienne qui débarque dans un instant. Et comme toujours avec la battle, les amis.
2: Ah,
0: eh oui.
2: Est-ce que tu nous as prévu
0: deux morceaux qu'on oppose, celui qui sera diffusé à 9h40, il est entre les mains de nos chers auditeurs et vous votez sur le WhatsApp, le 0471 200 300. Aujourd'hui, c'est simple. Vous me donnez la réponse 1 ou la réponse 2.
1: À part que c'est trop compliqué à dire ou quoi?
0: Ou bien la réponse D. Je sais pas ce que vous voyez, mais bon, 1 ou 2, ça sera plus facile. On a Améry d'un côté avec One Thing.
1: Oh, ah, c'était bon ça.
2: Oh oui. Oh, tu nous as ressorti un truc là.
0: Celui-là est pas mal, hein.
2: C'est sympa.
1: Et puis. Ensemble. Non, pas
2: ouais,
1: tout ensemble.
2: C'est bien.
0: Ce moment de vie.
1: Vous m'avez lâché.
0: C'est la personne qui commence à dire un truc horrible dans une boîte de nuit et la musique se coupe à ce moment-là.
1: Mais c'était vraiment.
0: Non, mais
1: ça.
0: En fait, elle était dans le. Non.
1: C'est pas grave, je passe une super soirée.
0: En face, bien, on a Anne Lee.
1: Oh, c'était à la foire,
2: ah, ça.
0: Ouais,
1: c'était à la pêche au canard, il y avait ça.
3: Je me dis. Allez,
4: attention, si on prend le canard doré, on peut récupérer un super bicyclette.
1: Non, si t'as attrapé la flèche, t'avais un tour gratuit.
0: Oui, mais ça, c'était dans le manège.
2: Ah, et non, mais ça, c'est bien, ça.
1: Les deux sont bien.
2: Ali, ça, c'est très bien, ça.
1: Les deux sont vraiment méga bien.
0: Avec le titre Two Times, vous avez compris le jeu de mots, il y en a un, il y en a deux. C'est le 1 ou 2, vous votez sur le WhatsApp, comme toujours. Le 0471 200 300, qui de Améry ou de One, avec One Thing ou de Anne Lee avec Two Times sera diffusé, c'est vous qui décidez. À demain, les amis.
1: À demain.
2: Bisous.
1: Salut tout le monde.
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0: Il est 9h.
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0: C'est mardi, on est le 12 mai 2026 et on s'informe avec Romain. Bonjour Romain.
8: Bonjour à tous. La réforme des pensions et le pouvoir d'achat au centre des revendications des manifestations ce mardi à Bruxelles. Une manifestation en front commun syndical qui entraînera des perturbations, notamment dans les transports en commun. Les différents réseaux Steep de Line et Tech sont perturbés. Les trains, eux, devraient circuler normalement. Nous, deux avions transportant des passagers et membres d'équipage évacués du bateau de croisière MV Ondus ont été détectés avec un foyer d'antivirus et ils ont atterri à Eindhoven, aux Pays-Bas, cette nuit. Les deux appareils avaient quitté les Pays-Bas hier soir pour récupérer 28 personnes dans un port de Tenerife, aux Canaries, pardon.
0: Reprends ton souffle, ça va. Il a couru pour arriver.
8: Ne fais pas les avoir, ces infos. Deux appareils donc qui ont quitté les Pays-Bas et qui ont bien évacué des membres du personnel et des croisiéristes sous haute surveillance. 12 membres du personnel d'un hôpital néerlandais traitent en ce moment un patient positif à l'antivirus. Ils ont été placés en quarantaine car des procédures n'ont pas été correctement suivies. Et puis enfin, le concours Eurovision de la chanson s'ouvre aujourd'hui à Vienne. La première demi-finale a lieu ce soir. 15 pays tenteront de se frayer un chemin jusqu'à la finale, parmi eux la Belgique. Avec Essila, le jury de professionnels a voté hier soir, donc la moitié est déjà jouée. Ce soir, c'est au public de trancher.
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0: Ça aurait été sportif pour Romain ce matin. Ça va mieux.
8: Bien.
0: Le mec avait oublié qu'il devait faire le flash, je lui fais deux secondes avant. Mais tu t'en vas.
8: Il faut courir dans la vie. Et voilà.
0: Oui, bah, tu sais que c'est une règle, hein, en radio. On ne court jamais.
8: Faut pas courir, bah voilà.
0: Jamais courir.
8: Ça prendra mes dépens.
0: Allez, merci Romain. Junior Senior, pour ouvrir votre typique à l'ancienne, c'est Move Your Feet. Et puis juste après, il y a Aerosmith avec I Don't Want to Miss a Thing. Ce matin, il fait frais, hein. Ouais, même des températures légèrement négatives sur les Fagnes, même si ça remontera entre les 7 et 8 degrés en Ardennes, 12 à 13 degrés à Bruxelles et Namur, 14 en Flandre. Et côté ciel, bah on aura aussi un peu de pluie, un ciel qui hésite entre éclaircies et nuages menaçants, et ce sera le cas à toute cette journée. Il y aura peut-être même quelques gouttes, on n'oublie pas donc l'imperméable, ça va servir. Prêt pour Typique à l'ancienne ? On s'abordit !

0: Ça, c'est une très très belle façon d'ouvrir une émission, évidemment. Aerosmith, I Don't Wanna Miss a Thing, pour ouvrir votre typique à l'ancienne. Il est 9h10, bienvenue.
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0: Salutations distinguées, bonjour à toutes, bonjour à tous. Bienvenue dans cette nouvelle édition de Typique à l'ancienne, avec encore une fois une très belle programmation pour la génération Lardon. Avec Cat Deluna, déjà dans un instant, accompagné de Busta Rhymes, ce sera Run the Show. Les Cardigans, juste après, My Favorite Game se prépare déjà. Alors comme toujours, installez-vous bien, car vous êtes bien dans votre typique à l'ancienne. Avant de commencer, on bouche les yeux, on ferme les oreilles et on regarde pas. Ouais, ce sera important.
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0: Votre typique à l'ancienne continuera avec Colby Caillé. On écoutera Bubbly.
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0: Ce sera juste après I Am avec Petit Frère. Vous êtes peut-être dans les préparatifs, là, tout doucement, pour l'été qui nous arrive. Et l'été, souvent, c'est aussi synonyme, parfois, de compétition. Et d'ailleurs, de football. Bah oui, pour les amateurs de ballon rond, il y a bientôt la Coupe du Monde de football qui se prépare. Ça se joue aux États-Unis et au Mexique. Et d'ailleurs, bah, nous aussi, on y sera avec la RTBF. Et sur Typique, la Coupe du Monde, bah, on peut aussi la vivre à Seattle. Oui, vous pourriez être dans les tribunes à Seattle. La Coupe du Monde, les Diables Rouges, même, oui, parce que c'est un voyage pour deux aux États-Unis pour suivre le match Belgique et Égypte qu'on vous proposera, le premier match des Diables Rouges à la Coupe du Monde. 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Faut le dire quand même, ce serait une belle manière de fêter la Coupe du Monde pour celles et ceux que ça intéresse, évidemment. Bon, si on se mettait un peu de bonne musique dans les oreilles. Au retour à l'école du micro d'argent. Et sur les bancs, à l'époque, on écoutait I Am, Petit Frère.

0: À 9h30, on est tout en détente sur Typique. On va bouger un peu tout ça avec Papa Roach. Dans un instant, c'est Last Resort et Too Unlimited juste après. Et get ready for this. Et puis, je vous rappelle qu'on a une battle qui est en train de se jouer hein, sur notre WhatsApp. Le 0471 200 300. Dans 10 minutes, le morceau qui sera diffusé juste après Too Unlimited, il est entre vos mains. Le choix, il s'opère aujourd'hui entre Amery avec One Thing. Autrement dit, la réponse 1, parce que la réponse 2, c'est Two Times. Anne Lee pourrait être votre choix aussi, Two Times. Lequel de Anne Lee ou de Amery sera diffusé? Eh bien, c'est vous qui décidez. Rendez-vous pour ça sur le WhatsApp, le 0471 200 300. C'est gratuit et c'est le WhatsApp de Typique. Allez, on prend quelques nouvelles des routes et puis Papa Roach arrive juste après.
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0: Papa Roach avec Last Resort dans un instant. Avant ça, un point sur vos conditions de circulation. Il y a une manifestation qui commence dans moins d'une demi-heure à Bruxelles. La circulation sera adaptée le long du parcours. Des perturbations qui sont attendues sur l'ensemble du territoire de la région Bruxelles-Capitale. Il est vivement déconseillé de se rendre à Bruxelles en voiture aujourd'hui. Et puis, pour le reste, on a un camion en feu sur la E411 Luxembourg-Namur à hauteur de Hôtel-Bas, kilomètre 180. Le passage se fait via la bande de gauche et on a un accident impliquant plusieurs camions sur la E19 Valenciennes-Mons à hauteur de Jemap. La chaussée est fermée et vous perdez 1h10. Oui, c'est long, hein, en direction de Mons. Sur les axes qui mènent à la capitale, pas plus de 10 minutes de perdu à l'approche de Bruxelles. Pareil sur le ring de Bruxelles, à l'exception, comme toujours, de l'approche de Woluwe-Saint-Etienne où vous perdez entre 15 et 20 minutes dans les deux sens.

0: vous aviez du mal à trouver un peu de motivation dans cette belle journée, je pense que c'est fait. On continuera comme ça avec Snow Patrol dans la suite. C'est Open Your Eyes.
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0: Une chose est certaine, c'est que motivé à voter, ça vous l'est hein, sur notre WhatsApp, le 0471-200-300 depuis tout à l'heure, 9h, vous votez pour la battle. La battle qui trouve sa conclusion maintenant. On opposait Améry d'un côté avec One Thing et Anne Lee avec Two Times. Et comme tous les jours, celui qui a le plus de votes, en l'occurrence celle, hein, parce que battle 100% féminine aujourd'hui, repart avec la diffusion tout simplement. Alors, on était plutôt sur une chose ou sur deux moment, parce que c'était le jeu de mots que la programmation musicale s'amuse à faire de temps en temps. C'était évidemment assez serré au début, et puis, là, depuis 10 minutes, c'est l'explosion totale. On a eu une remontada de l'extrême, signée par Anne Lee. Vous avez voté, vous avez choisi, montez le son et profitez-en à fond. Voici votre choix du jour, c'est Two Times.

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1: 9h50, tic tic tac. Non, c'est pas l'horloge qui tourne, c'est le titre de Carapicho qui arrive. Ça vous fera immanquablement sourire, voire même chanter. Votre typique à l'ancienne, il continuera aussi destination Calabria. On sort les saxophones et on en profite avec Alex Godino. Vous êtes bien dans votre typique à l'ancienne.
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0: Lola Young dans la suite. On écoutera son titre Messi, et puis juste après c'est MGMT avec Kids et Temper City qui se préparent. Merci d'avoir choisi Typique pour cette belle matinée. 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
2: Bonjour, ils se rassemblent Gare du Nord à Bruxelles en ce moment et vont bientôt démarrer les participants à la manifestation nationale. À l'appel de tous les syndicats, ils viennent protester dans les rues de Bruxelles contre la réforme des pensions et pour réclamer un plus grand pouvoir d'achat. Les syndicats espèrent une nouvelle forte mobilisation. Une manifestation qui provoque des perturbations, administration ou encore collecte des déchets, mais aussi les transports, bus, tram, métro à Bruxelles, en Wallonie et en Flandre sont touchés. Jetez un œil sur les sites ou applis de ces transports en commun pour savoir si votre ligne roule. Les trains, eux, circulent, mais il peut y avoir des ralentissements vu l'affluence avec les manifestants dans la capitale. Et il n'y a pas de vol à l'aéroport de Charleroi. Un vol sur deux est annulé au départ de celui de Bruxelles. L'aéroport de Bruxelles, où ce matin c'est assez compliqué d'arriver, l'autoroute pour accéder à Zaventem est fermée dans les deux sens à cause d'une fuite de gaz sur un chantier. L'aéroport vous conseille d'éviter le secteur et de préférer le train. La pauvreté se répercute sur la santé physique et mentale et l'éducation des enfants. Ce n'est pas neuf, mais c'est confirmé par le dernier rapport de l'UNICEF. Le Fonds des Nations Unies pour l'Enfance pointe les inégalités créées par les différences de revenus entre familles. La Belgique est 11e sur 41 pays dits riches. Un score correct qui veut tout de même dire que plus d'un enfant sur 10 ici vit proche ou sous le seuil de pauvreté. La Belgique qui dégringole à la 24e place pour le taux de suicide chez l'adolescent. La situation de notre pays est plus préoccupante que celle de nos voisins comme la France ou l'Allemagne. Tapis rouge déployé dès ce soir sur la Croisette, c'est reparti pour le Festival de Cannes, l'un des plus prestigieux du cinéma. Et la Belgique est représentée, avec la réalisatrice et scénariste belge Laura Vandel, qui est dans le jury. Deux films belges prétendent à la Palme d'Or, dont le dernier de Lucas Daunt, déjà récompensé à Cannes lors de précédentes éditions. Et enfin, il y a aussi l'actrice Virginie Efira, qui est à l'affiche de deux films en compétition. Et puis ce soir, c'est aussi l'Eurovision à Vienne, première demi-finale, la chanteuse Essila pour la Belgique, un concours de la chanson sous tension pour cette édition. Suite à la participation d'Israël, le concours est boycotté par 5 pays. La Belgique, via la RTBF, a décidé de maintenir sa participation à cette Eurovision, tout en continuant à informer de manière impartiale sur le conflit au Proche-Orient. La demi-finale sera donc diffusée sur la Une ce soir. Voilà pour les infos. Bonne matinée à toutes et tous.
0: Merci Yasmina Favaro.
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0: Allez, on écoutera MGMT dans quelques instants avec Kids. On vous prépare encore plein d'autres beaux sons, évidemment, mais aussi une météo un peu fraîche. Donc il va falloir se réchauffer avec Typique. On va y arriver, j'en suis sûr. On va en espérer surtout. Des averses qui pourraient arriver hein, ce matin déjà, avec un ciel qui hésite entre éclaircies et nuages menaçants. Cet après-midi, on prend les mêmes et on recommence. Des nuages, des éclaircies, des ondées, avec des températures qui monteront entre les 7 à 8 degrés en Ardennes, 12 à 13 degrés à Bruxelles et Namur, et 14 degrés en Flandre. Ah oui, on a bien besoin d'un bon câlin en musique. C'est peut-être ce que Lola Young pourra nous offrir pour bien lancer cette matinée. Courage à vous si vous êtes au taf, peu importe où vous êtes, nous, on est là pour vous accompagner. Lola Young, la voici avec Messi.

0: Bienvenue sur Tipeee, il est 10h14.
1: Tanguy vous accompagne sur Tipeee.
0: Tanguy avec un i, salutations distinguées. Dans quelques instants, Likili, remixé par un Belge, The Magician en l'occurrence, c'est I Follow Rivers. Likili qui est en train de bosser d'ailleurs sur un nouvel album, qui sera son dernier, a-t-elle dit. Après ça, c'est Alex Warren qui arrive avec Fever Dream. Voilà pour le programme musical. Et puis le programme cette semaine, c'est aussi la Pride, hein, qui est vraiment au thème et au cœur de cette semaine sur Tipeee. On en parlera un petit peu, parce qu'on adapte un tout petit peu nos programmes pour ça. Et pas qu'un tout petit peu d'ailleurs, parce que ce samedi, on la suivra en direct et vous allez comprendre que ça va être un bel événement aussi à vivre. On sera en mode keep it proud et ça c'est déjà le cas tous les jours. Alors aussi au programme, on parlera d'une artiste qui est en train de poursuivre peut-être la boîte qui a votre téléphone, celui que vous avez dans la poche là. Ouais, et on parle de plusieurs millions de dollars, ça va être un gros paquet et peut-être un procès qui sera très suivi. Allez, voilà pour le programme, Likili elle arrive dans quelques instants.
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0: Muse dans la suite, on écoutera Hysteria.
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0: Ce sera là juste après une fille qui préfère les filles, les meufs. C'est Marguerite, évidemment. Oui, et histoire de continuer à se mettre aux couleurs de la Pride, c'est cette semaine la Pride sur Typique aussi. Alors, évidemment, on fait cette fête sur tous les fronts, que ce soit en radio, en télé, en digital, sur Ovio, par exemple, avec des documentaires que vous pouvez retrouver, des podcasts aussi, comme Auto, c'est une série belge sur les amours fragiles et les solitudes modernes. The Bisexual, une vraie bonne série sur la bisexualité et c'est on a envie de dire enfin, quelque part. On avait aussi eu la théorie du Y à un moment donné, avec Caroline Taillet qui avait fait ça, mais d'une main de maîtresse, évidemment. Noob, c'est une comédie mordante sur les années lycées qui explose la norme. Bon, vous avez tout ça sur RTBF Ovio et sur Typique. Eh bien, nous, on adapte un peu nos programmes, notamment ce samedi où on suivra la Bruxelles Pride. C'est un rendez-vous qui fera vibrer toute la capitale avec diversité, inclusion, liberté. Une grosse ambiance, évidemment, en programme et qu'on suivra en direct sur Typique. On a même de la partie avec un char inédit dans le cortège. Musique non-stop, des DJ maison en platine. On vous donne donc rendez-vous ce samedi, toute l'après-midi, pour plonger au cœur de la fête. Et tout de suite, histoire de pouvoir illustrer tout ça en musique correctement, Marguerite, voici les filles, les meufs.
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0: Angèle arrivera dans la suite. Avec son cri d'amour pour notre capitale, Bruxelles, je t'aime. UGL et Solto, juste après, ce sera Jamaican Bam Bam. Et puis on parlera d'une artiste typique qui vient de porter plainte contre une grosse marque de travers le monde. Une marque qui fait notamment peut-être le téléphone que vous avez dans la poche. On parle de 15 millions de dollars. Qui, quoi, quand, comment, mais où est donc Ornicard? On verra un petit peu ce que ça raconte dans la suite.
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La suite sur Tipeee, ce sera Sans Stress. Avec Aya Nakamura, tout simplement, et son titre No Stress, qui se prépare pour vous juste avant. On va parler d'une artiste typique que vous entendez régulièrement chez nous et qui cartonne à travers le monde, qui se lance dans un procès qui va peut-être faire peser dans la balance la petite somme coquette de 15 millions de dollars. Cette artiste, c'est Dua Lipa. Vous la connaissez notamment pour ce titre, New Rules, qu'on écoutera dans un instant. Dua Lipa porte plainte contre Samsung. Oui, Samsung qui est quand même le géant coréen. Alors, quand je travaillais à une époque pour des Coréens, oui, ça m'est arrivé dans la vie. Posez pas de questions. Il me disait, il y a trois choses inévitables dans la vie. La mort, les impôts et Samsung. Parce que Samsung en Corée fait tout. Genre même la prise que vous pouviez avoir dans votre maison, l'aspirateur, les voitures, les routes, les machins, tout. Samsung, c'est la grosse boîte de Corée. Sauf que bah, cette boîte, en l'occurrence, elle a utilisé l'image de Dua Lipa, et ce, sans autorisation. Alors concrètement, ça veut dire quoi? C'est une photo qui a été prise en coulisses du festival Austin City Limits, c'était en 2024. Elle aurait été affichée sur des boîtes de télévision en magasin. Le problème, c'est que Dua Lipa, bah, elle choisit très très très soigneusement les marques avec lesquelles bah, elle associe son nom. Et on la voit par exemple chez Nespresso ou pour des parfums, enfin voilà, des partenaires officiels, encadrés, négociés. Et selon les avocats de Dua Lipa, son image, elle aurait été exploitée par Samsung sans son accord, alors qu'elle représente une énorme valeur commerciale. Résultat, eh bien en Californie, une plainte est déposée et 15 millions de dollars de dommages et intérêts réclamés. Alors dans le dossier, certains messages de fans sont même cités, des personnes affirmant avoir acheté la télévision juste parce qu'il y avait sa photo dessus. Personnellement, j'achète pas une télévision parce qu'il y a la photo de quelqu'un que j'aime bien dessus, mais bon, c'est vous qui voyez. Premier contact tenté, réponse jugée insuffisante, et désormais, bah, y a l'affaire est devant la justice. On verra qui repartira avec le pactole, mais c'est mal barré pour Samsung, on peut le dire.

0: Bienvenue sur Tipeee, il est 10h54, la suite avec Sia. On écoutera son titre Unstoppable. Voilà qui nous amènera jusqu'à 11h et au-delà de ça, eh bien, vous pourrez aussi vous faire la programmation musicale de cette émission. Oui, un titre de votre choix qui sera diffusé ici même sur Tipeee. Eh bien, c'est sur notre WhatsApp que vous nous envoyez tout ça, le 0471 200 300. Il y a Angelo par exemple qui nous propose les Red Hot Chili Peppers avec Salt Squeeze. Ça pourrait être une belle proposition, pas piquer des hannetons pour rester frais comme des gardons. Il y a aussi Nicolas qui nous propose Stash des Bratislava Boys, ou bien un autre Nicolas qui nous propose Within Temptation avec Faster. Vous l'avez compris, ça c'est les habitués qui savent que persévérer c'est parfois gagner. Et si vous voulez vous aussi tenter votre chance, même si vous n'avez pas eu votre morceau hier ou avant-hier, eh bien vous savez comment ça se passe. Rendez-vous sur le WhatsApp, le 0471 200 300. On vous y attend, mais pas trop longtemps.
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0: Dans quelques instants, on fera un tour en l'an de grâce 1999 avec Blink-182. Ouais, je sais, ça fait beaucoup de chiffres. Et d'ailleurs, c'est la question qui se pose. What's my age again? C'est quoi mon âge encore? Oh, moi-même, je sais plus, vous savez. À un moment, on arrête de compter. Untrix, juste après. La chanson préférée de ceux qui comptent encore leurs âges avec un et demi. Je crois que les parents savent très bien de quoi je parle. Untrix avec un Golden. Le tout arrivera servi bien chaud juste après Pink Panthers et Zara Larsson, Stateside.
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0: Il est 11h.
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1: Tanguy est avec vous sur Tipeee.
0: Et avec nous, il y aura aussi David Guetta avec Sam Martin dans un instant, Lovers on the Sun. Juste après, c'est Teddy Bear qui enfile avec nous ses chaussures roses. Et ça, on peut le dire, ça peut être la classe quand même. Enfin bon, la classe à Dallas, quoi. Ce qui peut être la classe aussi, c'est de réussir à faire passer son morceau sur Tipeee, celui de votre choix, celui que vous avez envie d'entendre, celui qui vous fait des petits guilis dans le ventre. Eh bien, vous pouvez me l'envoyer dès maintenant sur notre WhatsApp, le 0471 200 300. C'est gratuit. Et peut-être que vous pourrez faire la programmation musicale pour un titre qui sera diffusé dans une demi-heure. On fait le point sur tout ça dans quelques instants.
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Vous êtes sur Tipeee et la suite, elle se fera avec Gordo et Rainer Zonvold, Loco Loco. Stromae juste après avec Ave Cesaria, et s'il vous prend un petit grain de folie, une envie d'être un peu loco loco comme on va l'être dans un instant, et bien vous pouvez aussi faire la programmation musicale de Tipeee avec vos messages qu'on reçoit sur le WhatsApp, le 0471 200 300, c'est gratuit. On commence tout doucement à voir des tendances se réaliser. Il y a Vincent par exemple qui nous propose les White Stripes avec Seven Nation Army. Oh, c'est bientôt la Coupe du Monde, quelque part on a envie de l'hymne des stades. Hein. Ouais, ça je peux comprendre. Je vois qu'on me propose encore plein d'autres choses. Il y avait les Red Hot Chili Peppers par exemple qui a été pas mal soutenu, ou même la proposition d'Aurélie, c'est la Fouine. Il a pris

Ça pourrait être du ferme dans une petite vingtaine de minutes, ou bien il y a la proposition de Nicolas qui est pour l'instant est celle qui a le plus de succès. Notamment soutenu par Steph, par Kevin et par d'autres. Le petit Bratislava Boys des familles qui passe bien avec Stastash, ça pourrait être ça. Ce qui est certain, c'est que c'est vous qui décidez et vous pouvez m'envoyer vos propositions musicales ou soutenir celles que vous venez d'entendre sur notre WhatsApp. Donc, le 0471 200 300. Avant ça, on est un peu foufou.

0: Oh, ça me met toujours autant les poils qui se dressent, hein. Ça fait du bien. C'était Ray à l'instant et la suite c'est Alicia Keys. Qui possède probablement le même super pouvoir. Celui de nous émouvoir avec No One. Et juste après, il y a Calvin Harris. Avec Jazzy, c'est le titre Satisfy.
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0: tout nouveau, tout beau, tout chaud, c'est le retour de Calvin Harris. Et c'est notre coup de cœur de la semaine. Plus d'infos sur le site et application RTBF Actu. C'est section typique. Anima et Ellie Goulding arrivent dans un instant. On écoutera Hypnotize.
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0: Juste avant, on va s'intéresser à vos coups de cœur à vous, puisqu'on s'approche d'11h40. Ce sera le cas dans 5 secondes, donc tout va bien. On est à l'heure pour votre choix du jour. Oui, et comme évidemment, à chaque moment, à chaque fois, à 11h40, vous pouvez diffuser votre morceau sur Typique. Celui qui vous fait du bien, celui qui vous permettra d'aller au bout de la journée avec le sourire bien à l'endroit. On a eu reçu encore une fois beaucoup de propositions et je vous en remercie. C'est comme toujours l'adage que je dois répéter parce que je me le suis imposé tout seul, personne ne m'y oblige. Je vous le dis comme ça. C'est choisir, c'est renoncer, ça c'est pour nous. Persévérer, c'est parfois gagner et ça c'est pour vous. Autrement dit, si votre morceau n'a pas été sélectionné pour aujourd'hui, ce sera peut-être pour demain. Pas de panique. Pas de panique. D'autant qu'on a une belle proposition qui nous est arrivée aujourd'hui, qui a été probablement la plus soutenue aujourd'hui. Ça s'est joué serré entre Bratislava Boys avec Sastache et celle-ci qui nous vient d'Aurélie. Aurélie qui a vu le soutien arriver, notamment de Agnès, mais aussi de Sandra, de plein d'autres. Je vois Balthazar même. Il y avait un Balthazar. Félicitations pour ce beau prénom. Ce morceau, c'est celui-ci. Montez le son et profitez-en à fond. Vous avez demandé du ferme ? Bah, vous allez en avoir. Avec de la musique, hein, rassurez-vous. Voici la fouine. C'est sur Typique que ça se passe.

0: Roméo Elvis et Caballero, ouais, les artistes belges sont là, et il faut que ça se sache, y compris à Paris. Bruxelles arrive à l'instant. Celui qui arrive dans la suite, ce sera notre ami Damiano qui vous accompagne à partir de midi. Pour ma part, je vais vous dire longue vie et prospérité, belle journée. Et elle le sera à l'écoute de Typique. Avec Tame Impala et Jenny dans un instant, c'est la version 2.0 de Dracula. Et juste après, il y a Dominique Fike avec White Keys.
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0: Allez, on passe l'après-midi ensemble avec en préparation Florida qui arrive. On va également avoir la révélation belge Thomas Hamilton. Ce sera juste derrière Todd McRae sur Tipeee.
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0: Il est midi. À midi, on fait un tour du côté de l'actu national et international.
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3: Bonjour à tous, vous venez de l'entendre, ces jours de grève et de manifestation nationale aujourd'hui. Plusieurs milliers de manifestants ont pris le départ de la manifestation à 11h20 à la gare du Nord à Bruxelles pour rejoindre la gare du Midi. Dans le cortège, une prédominance de vert et de rouge, les couleurs des syndicats socialistes et chrétiens. Mais le syndicat libéral est présent aussi. Les syndicats manifestent contre les réformes du gouvernement Arizona. La grève touche de nombreux secteurs. Côté aéroport, celui de Charleroi est à l'arrêt. Pas de vol ni au départ ni à l'arrivée. En ce qui concerne le TEC, le réseau est perturbé à des degrés divers selon les villes wallonnes concernées. Liège étant celle où les perturbations sont les moins importantes. La société de transport public wallonne invite les usagers à consulter letec.be ou l'application avant de voyager. La STIB est très perturbée. Même conseil, consultez l'application stib.be si vous devez prendre un tram, un métro ou un bus. L'aéroport de Bruxelles National est à nouveau accessible. L'autoroute A201 a été rouverte à la circulation. Elle a été fermée pendant 1h30 ce matin à cause d'une fuite de gaz sur un chantier routier. Le gouvernement s'en tient à la formule de plafonnement de l'index qui se trouve dans la loi programme. C'est ce qu'a déclaré le ministre des Affaires sociales, Frank Vandenbroucke, en séance plénière à la Chambre ce matin. Les partenaires sociaux avaient proposé une formule de rechange à propos de laquelle il n'y a pas eu de consensus car elle ne permet pas de rencontrer les objectifs budgétaires poursuivis, dit le ministre. Keir Starmer restera à son poste en dépit des pressions qu'il subit pour organiser son retrait. C'est ce qu'annonce son cabinet après une rencontre entre le Premier ministre britannique et son équipe ce matin. Le pays attend de nous que nous continuions à gouverner. C'est ce que je fais et ce que nous devons faire en tant que gouvernement, dit le Premier ministre dans un communiqué. Ce matin, le secrétaire d'État avait présenté sa démission pour pousser le Premier ministre à démissionner. Voilà pour les infos. Bel après-midi à notre écoute.
0: Merci beaucoup Marie-Laure. D'ici quelques instants, on va retrouver Thomas Hamilton.
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0: Thomas Hamilton, il arrive très vite en playlist. On va également avoir du Todd McRae. Et puis juste avant ça, on va jeter un œil sur le temps par chez nous pour cet après-midi. Et on va garder pas mal de nuages avec quelques éclaircies quand même. Et ça, c'est pas mal. Des averses sont encore possibles. Parfois un petit peu sur les hauteurs. Le vent, quant à lui, sera modéré. Et les températures vont rester fraîches. On va avoir entre 7 et 14 degrés. Pour ce soir et cette nuit, pas de gros changements. Encore quelques averses avec des températures qui, quant à elles, seront comprises entre 5 et 7 degrés.
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0: Bon, allez, d'ici quelques instants, sort typique, on va retrouver Maneskin dans la playlist. Et puis, c'est pas tout, hein. On va y avoir aussi une artiste de chez nous qu'on adore. Rory, elle arrive d'ici quelques instants. Ce sera avec son titre Plus Jamais.
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0: Hello la team des après-midi, qu'est-ce qu'on est bien là à profiter ensemble de la playlist, qu'est-ce qu'on est bien hein, qu'on soit à la maison, au boulot, en voiture. Et puis qu'est-ce qu'on va être bien aussi avec les infos que je vais vous filer hein, pour briller tout à l'heure à la machine à café. On va parler dans quelques instants d'un concours, mais pas comme les autres. Un concours où on va tous être derrière notre poste de radio et qui sent clairement la toute dernière ligne droite. Ça va être tendu, ça va être une véritable compétition, on en parle évidemment dans quelques instants. Et puis je vous rappelle que vous aussi, hein, vous avez le contrôle sur le WhatsApp 0471 200 300 pour me partager un petit peu comment ça se passe en ce mardi après-midi, pour me partager aussi le repas que vous avez mangé ou même tout simplement faire un petit coucou, voilà, tout simplement 0471 200 300. Et puis côté playlist, Maneskin arrive très très vite, ce sera juste derrière Rory avec Plus Jamais.
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0: Bon, allez, côté playlist, dans quelques instants, on va retrouver Alice Underwood. Ça sera avec Malade. Et puis, on va aussi avoir le trio de DJ norvégien Bosa qui arrive en playlist. Ce sera avec Magnetic.
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0: 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Et à mon avis, on n'est pas au bout de nos surprises. Pas au bout de nos surprises non plus avec la playlist. Alice Underwood arrive dans quelques instants. Et puis avant ça, comme promis, voici Bosa avec Magnetic.

0: Qu'est-ce que ça fait plaisir de vous lire. Il y a le message de Françoise qui est arrivé sur le WhatsApp. Elle me dit qu'elle s'est préparé un bon petit wrap. Chèvre, saumon, tomate et concombre. Elle m'a envoyé une photo et je peux vous dire que ça donne faim. Bon appétit hein, d'ailleurs si vous êtes en train de passer à table. Moi j'ai prévu de vous servir de la good music avec de la pépite qui arrive d'ici quelques instants. On va retrouver les Destiny's Childs avec Bills, Bills, Bills. Les Destiny's Childs arrivent, on va également avoir la collab entre Eminem et Rihanna, ce sera The Monster sans typique.
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À l'instant, Queen Bee et ses copines, les Destiny's Childs avec Bills, Bills, Bills. On avance avec une autre Queen qui arrive dans quelques instants sur Typique parce que ce soir, c'est un soir important. Ouais, on va pouvoir tenter de mettre le monde entier d'accord parce qu'on se 12 mai, c'est la demi-finale de l'Eurovision. On part en direction de Vienne où Essila va défendre les couleurs de la Belgique avec son titre Dancing on the Ice. Essila qui, depuis plusieurs jours, enchaîne les répétitions, les essayages, elle rencontre eh bien, les artistes des autres pays et l'objectif est très clair. Hein. Ce soir, elle veut terminer dans le top 10 pour décrocher une place en finale. Je peux vous dire que la concurrence est solide, avec en tête des pronostics la Finlande hein, qui a entre 30 et 38% de chances de victoire. Juste derrière la Grèce qui a fait une belle remontée ces derniers jours. Et puis enfin, la France pointe le bout de son nez à la 4e place. De son côté, Essila est plutôt outsider, donc avec des chances de remporter la compétition qui sont plutôt réduites mais non négligeables. Il y a toujours moyen de moyenner à mon avis hein. Et elle peut clairement créer la surprise grâce à sa prestation et sa capacité de toucher le public. Et puis surtout, ce morceau, on va pas se mentir, qu'est-ce qu'il est bon. Et c'est pour ça qu'il arrive de suite dans la playlist Sort Typique. Voici Essila avec Dancing on the Ice.

0: Lost Frequencies arrive très vite sur Typique. On va également retrouver dans quelques instants Bruno Mars avec I Just Might.
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1: Allez, on relance la machine de suite sur typique. Je vois qu'on va avoir dans quelques instants Oscar Metquet. Les One Direction aussi seront de la partie. C'est juste derrière Olivia Dean avec Soizy.
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1: Il est 13h.
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0: Le dernier Pierre Demar arrive très vite en playlist. On va le retrouver avec Je pense à vous.
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0: Ouais, et puis je pense aussi à vous, hein, tout pareil. Je pense à vous les copains, à vous qui êtes en mode après-m qu'on va passer avec de la qualité évidemment, hein, puisque bah, vous le savez, je suis là pour vous accompagner avec de la good music. Et puis je vois qu'il y a du message hein, qui arrive sur le WhatsApp. C'est le cas de Justine qui me dit que ses journées au boulot aujourd'hui, pas simple, mais ça va le faire. En fait, Justine, elle me dit qu'elle se tape un peu la flemme à cause de la digestion d'après repas et je comprends parfaitement. D'ailleurs, vous aussi, hein, venez me partager votre mardi après-m via le WhatsApp. Comment ça se passe là en ce moment, par exemple au boulot, à la maison ou même en voiture? Allez-y, hein, je vous attends sur le WhatsApp 0471 200 300. Le tout dernier Pierre Demar arrive dans quelques instants. Ce sera avec Je pense à vous, du Jason Mraz, aussi avec I'm Yours.
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la suite, on va retrouver Lady Gaga et Doechii. Ce sera avec Runway, titre qui fait partie de la bande originale du film. Le diable s'habille en Prada 2. On va parler de fringues aussi dans la suite avec deux canons de beauté. Ils auraient pu être mannequins, mais ils vous aiment tellement qu'ils sont là pour vous sortir du lit, évidemment, chaque matin. Bah oui, je parle évidemment de Gaëtan Barthoz et d'Audrey qui vous réveillent du lundi au vendredi avec de la good music, de l'actu, de l'info. 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

0: Bon, restez bien là parce qu'on va pouvoir choisir le titre du jour dans quelques instants. Oui, je vais vous laisser les clés de la playlist. Et puis avant ça, on va retrouver Clara Luciani. Elle arrive dans quelques instants avec son titre Le Reste. Clara Luciani, elle arrive dans quelques instants. On va également retrouver Benson Boone avec Mystical Magical.
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Bon allez, tout va bien, vous avez choisi Typique pour avancer dans votre après-midi. C'est parfait, dans quelques instants on va retrouver la collab de Miles Smith et Niall Horan. Ce sera avec Drive Safe. Il y a également de la pépite qui arrive dans quelques instants avec Nathalie Imbruglia. Et puis, ça va être à votre tour hein, de participer à la playlist, puisque tous les jours, on vous laisse l'occasion de pouvoir eh bien, choisir un morceau qu'on va pouvoir écouter ici sur Typique. D'ailleurs, oui, c'est quoi ce fameux morceau indispensable qu'on veut entendre? C'est quoi ce morceau qui vous permettra de surmonter la petite pause digestive là, qui est eh bien, épuisante, éprouvante? C'est quoi ce titre qui fait du bien et qui vous permettra de souffler, de respirer ou même d'être ultra productif dans ce mardi après-midi? Allez-y, hein, régalez-moi, j'attends vos choix musicaux sur le WhatsApp de la radio 0471 200 300. Côté playlist dans quelques instants, Miles Smith, Niall Horan, Drive Safe, ça arrive. Et puis là, un titre intemporel, une pépite qu'on retrouve direct. Voici Nathalie Imbruglia avec Torn sur Typique.

0: Et je vous rappelle que vous avez le contrôle sur la playlist de Typique. On va voir quel titre on va pouvoir découvrir et écouter en fait. Hein. L'un de vos titres arrivera en playlist très très vite. Pour venir partager tout ça, bah c'est facile. Hein. Rendez-vous sur le WhatsApp 0471 200 300. Côté playlist, dans quelques instants, on va avoir eh bien, le tout dernier Louisa. Elle arrive avec Jetlag. Arrive en playlist avec Jetlag. On va également voir Kungs et Theophilus London. Ce sera avec Galaxy.
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2: Allez, c'est reparti pour une nouvelle heure de Good Music avec en préparation Bella K. On va également retrouver Gillo avec un petit collector. Et puis il y aura du belge aussi avec Elena dans la playlist. 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
4: Bonjour à tous, nous ne voulons pas d'un gouvernement qui vante la concertation sociale quand ça l'arrange et qui l'ignore quand ce n'est pas le cas. C'est ce qu'a déclaré le président du syndicat libéral ce matin devant 40 000 personnes rassemblées devant la gare du Nord pour participer à la manifestation nationale de ce mardi. Manifestation pour protester contre les réformes du gouvernement Arizona. Avant lui, ses collègues des syndicats socialistes et chrétiens avaient dénoncé le refus du gouvernement fédéral de tenir compte de la proposition alternative du groupe des 10 sur l'indexation des salaires. La manifestation s'est déroulée dans une bonne ambiance. Vers la fin du cortège, des activistes antifascistes se sont arrêtés face au siège du MR pour y lancer des pétards et autres projectiles, mais sans que cela ne mène à des affrontements. La manifestation nationale est assortie d'une grève nationale qui perturbe de nombreux secteurs, en premier lieu les transports et les administrations publiques. La grève est bien suivie aussi dans les services de collecte de déchets à Bruxelles, où la moitié seulement des camions sont sortis ce matin. La priorité a été donnée aux sacs blancs. 92% des tournées consacrées à ces sacs ont pu être réalisées. Du côté des Recyparc en Wallonie, la grève a été très suivie également. Le passager espagnol du MV Ondius, rapatrié dimanche à Madrid, où il a été diagnostiqué positif à l'antivirus, présente désormais des symptômes, de la fièvre et des difficultés respiratoires, mais il reste dans un état stable. « Nous avons encore du travail », dit l'Organisation mondiale de la santé. Compte tenu de la longueur du délai d'incubation, d'autres cas pourraient apparaître dans les semaines à venir, toujours selon l'OMS, qui recommande que les personnes évacuées soient activement suivies dans un centre de quarantaine désigné ou à domicile pendant 42 jours à compter de la dernière exposition qui est le 10 mai, ce qui nous amène au 21 juin. Cannes se prépare à célébrer le cinéma. C'est la cérémonie d'ouverture du festival ce soir, avec deux films belges en lice pour la Palme d'Or. Coward, le dernier film de Lucas Dont, et Notre Salut d'Emmanuel Maher. Le président du jury est le réalisateur sud-coréen Pat Chan-wook. Il souhaite récompenser les œuvres sur leur seul mérite, sans considération de genre, de nationalité ou d'idéologie politique. Voilà pour les infos, merci d'être avec nous.
2: Merci beaucoup Marie-Laure. Dans la suite, on va retrouver Gillo. Oh là là, Jennifer Lopez, elle arrive dans quelques instants avec Jenny from the Block. On va également retrouver notre reine Elena, elle arrive d'ici quelques instants, ce sera avec Mauvais Garçon.
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2: Et puis avant de redémarrer la playlist, on va vite jeter un œil sur le temps par chez nous pour cet après-midi. Et on va garder pas mal de nuages avec quelques éclaircies quand même par endroit. Des averses sont encore possibles. Le vent sera modéré, les températures resteront fraîches pour aujourd'hui avec entre 7 et 14 degrés. Pour ce soir et cette nuit, pas de gros changements. On risque encore quelques averses. Et puis quelques mots aussi sur la température. Elle sera comprise entre 5 et 7 degrés.
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1: Dans la suite, on va retrouver Angèle avec What You Want. Et puis, c'est le moment, hein. C'est l'instant, la team.
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1: Ouais, exact, c'est le moment de pouvoir avancer dans ce mardi après-midi, mais pas n'importe comment, parce que vous allez pouvoir participer à la playlist de Tipeee avec le titre de votre choix. C'est quoi d'ailleurs ce morceau qu'on veut entendre? Là, je vois qu'il y a encore quelques timides qui hésitent à envoyer leur titre pour la playlist. Bah, la playlist, en fait, c'est vous aussi, hein, qui l'a créée, et c'est pour ça que je compte sur vous. C'est quoi ce morceau qui vous met bien avant le retour à la maison? C'est quoi la pépite? Le titre collector que tout le monde connaît par cœur et que vous avez envie d'entendre? Ou c'est quoi ce fameux morceau que vous écoutez en boucle en ce moment? Venez me partager votre mood musical pour ce mardi via le WhatsApp de Tipeee, 0471 200 300. Allez-y, régalez-moi, régalez tout le monde en fait, hein. Et puis on va se mettre bien aussi avec ce qui arrive dans quelques instants, puisqu'Angèle, comme promis, elle arrive avec What You Want. Ce sera juste derrière Rema avec Calm Down. Salut tout le monde, il y a Audrey qui est là en pleine forme.
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peux vous dire qu'on va être trop trop bien dans la suite parce que je vous ai prévu du Ariana Grande. On va également retrouver Soul de Dustyman, le remix de Jim Aves. Il arrive très très vite. Et puis avant ça, on va voir quel titre fait son entrée dans la playlist. Et je vais être honnête avec vous, hein, vous m'avez régalé avec vos messages sur le WhatsApp 0471 200 300. C'est complètement parti dans tous les sens, hein, avec vos envies du jour. Il y a eu des classiques, il y a eu des énormes bangers, des titres totalement inattendus, le genre de morceaux ultra kitsch, hein, qu'on assume de chanter seulement en after. Mais là, pour le coup, le choix, il est fait. Le titre, il est placé dans la playlist. Et on en profite pour dire merci à Luca, Arnaud, Johnny, Antoine et puis tous les autres qui m'ont véritablement régalé, hein, sur le WhatsApp 0471 200 300. Respect les amis, parce que vous avez vraiment de très très bons goûts musicaux. Mais il a fallu faire un choix. Ouais, il a fallu faire un vrai vrai choix. Et je peux vous dire que Margot, genre, elle pense à tout le monde là aujourd'hui, hein. Elle nous propose du Dimitri Vegas et Like Mike. Elle dit que c'est le titre parfait pour avoir de l'énergie en ce mardi après. Mais je suis entièrement d'accord avec elle. Ah mais clairement, clairement d'accord avec elle. D'ailleurs, ça va nous réveiller si jamais on est encore en pause digestive. Margot, elle avait donc envie d'entendre Dimitri Vegas, Like Mike, avec de... C'est ce qu'on retrouve de suite dans la playlist sort typique.

0: L'après-midi avance bien avec de la good music évidemment en prévision sort typique. On va d'ailleurs retrouver Maroon 5 et Lisa dans la suite. Priceless, c'est ce qu'on retrouve très très vite. Il y a également en préparation le tout dernier Harry Styles. Ça sera avec American Girls.
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On va avoir dans la suite Madonna, Sabrina Carpenter, Bring Your Love. C'est ce qui arrive très très vite. Un petit Maroon 5 également avec Lisa, Priceless. C'est genre dans la suite sortie pique. Et puis avant ça, on va parler de la semaine de la Pride. Oui, qu'on va vivre ici, sortie pique. Typique en fait se met aux couleurs de la fête sur tous les fronts, hein, radio, télé et au vio, avec une programmation plus inclusive, plus forte, plus vibrante à l'image des communautés LGBTQIA+, qu'on célèbre et qu'on soutient évidemment. Et cette semaine, elle va se terminer en beauté avec la Brussels Pride. Ce sera samedi, hein, le 16 mai. C'est un rendez-vous incontournable qui fera vibrer tout Bruxelles avec la diversité, l'inclusion, la liberté. L'ambiance s'annonce juste incroyable au programme. Concerts, DJ sets, show drags, animations et des milliers de personnes, hein, venues célébrer l'amour sous toutes ses formes et faire entendre leur voix. Et évidemment, le moment qu'on attend tous, évidemment, hein, la mythique Pride March. 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En attendant, Madonna et Sabrina Carpenter, Bring Your Love, c'est ce qui arrive dans la playlist. Ce sera juste derrière Maroon 5. Voici Priceless.

0: avant 15h, on va se faire plaisir à la pépite de Dr. Dre avec Snoop Dogg arrive. Ce sera Still Dre, je vais y arriver. Et puis à partir de 15h, c'est la good vibe de l'après-midi hein, qui s'installe derrière le micro. Ouais, on va pouvoir retrouver nos chouchous Sabi et Lou qui vont pouvoir vous accompagner sur le trajet retour en direction de la maison avec de la good music, de l'actu, de l'info, de la pop culture aussi. Et puis c'est pas tout, ils vont pouvoir aussi vous offrir une parenthèse à deux puisque toute cette semaine, on vous offre deux nuits dans une cabane en pleine nature au cœur de l'Ardenne avec la terrasse qui donne la vue sur les bois, le hamac, le petit barbecue, enfin bref, le genre d'endroit où on ralentit. Et puis vous allez pouvoir aussi faire de chouettes activités hein, comme des balades. Vous allez pouvoir profiter de la rivière, du calme, un vrai break à deux, loin du quotidien. Et pour tenter de repartir avec ce merveilleux cadeau, bah restez bien là, ici sur Typique, hein, puisque ça va tomber dans la good vibe de l'après-midi aux côtés de Samy et Lou. Sambor, Homewrecker, c'est ce que je vous ai prévu. Et puis avant ça, la pépite, Dr. Dre, Snoop Dogg, Still Dre, c'est ce qui arrive très très vite sur Typique.
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2: Allez, bonjour tout le monde. Vous avez choisi d'écouter Typique, mais quelle excellente idée! Nous sommes mardi 12 mai, on espère que vous allez bien, que vous avez passé une bonne journée. Alors moi c'est Lou, ça c'est comme d'habitude, mais petite surprise aujourd'hui, c'est Mario qui est avec moi, salut!
4: Mais coucou, comment ça va?
2: Mais ça va super, ravi de te retrouver!
4: Ben ravi d'être avec vous, cet après-midi, avec toi, avec vous tous de l'autre côté de la radio aussi.
2: Je pense qu'on va passer un très très bon moment jusqu'à 19h, on va quand même contextualiser un petit peu ce qui se passe. Il faut savoir, vous l'avez peut-être vu dans la presse, que la RTBF déménage, on va changer de bâtiment, oui. Typique en fait aussi du coup, et notre Samy a été réquisitionné pour faire un petit déménagement, il aide.
4: Ça lui ressemble tellement.
2: Et donc voilà, et donc merci d'avoir répondu directement présent. On va vous accompagner jusqu'à 19h, ça c'est comme d'habitude, avec plein de belles surprises. On a des bonnes nouvelles, on a des cadeaux, on a de la good music aussi.
4: Oui, et des places de concert pour vous tout à l'heure aussi, des petits séjours à vous offrir évidemment.
2: Oh là là.
4: Sur Typique, on va pas changer les bonnes habitudes évidemment, on vous fait plaisir cet après-midi. Et puis pour la suite, Skip the Use, Bastille aussi, et Yugel, le voici avec Solto sur Typique, bel après-midi.

0: Bel après-midi, merci d'être branché sur TPI. On écoutera Bébé Rexha dans un instant.
1: New Religion.
0: Il y aura le souvenir de Missy Elliott aussi dans les prochaines minutes.
1: Oh, ah. Oh là, ça va faire du bien. Un petit bond dans le passé. Missy Elliott, c'était très hip-hop ça. Hein,
0: ouais. Je sais pas si vous avez vu d'ailleurs, il y a même un classement qui est sorti avec les meilleurs auteurs-compositeurs en 2026. Le top 30 du New York Times. Et il y en a beaucoup qui viennent de là d'ailleurs. Du monde du hip-hop. Je vous en dis pas plus pour le moment.
1: Tu m'intrigues.
0: Ah, mais tu peux être intrigué. On en parlera dans un instant. Sur Typique, ce sera juste après Rosalia qui arrive aussi dans un instant. Restez là.
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0: dans l'instant sur Tipeee, il y aura Linkin Park, il y aura Stromae en playlist aussi.
1: Et puis on vous le disait, ce petit souvenir aussi qui arrive. Oh, ça va chanter. Oh, tu me laisseras pas toute seule, Mario. Ah, tu chantes avec, hein. Missy Elliott qui arrive, retour en 2001. En fait, il faut que j'arrête de dire les dates parce qu'à chaque fois, on se fait du mal.
0: Oui.
1: Ouh, tu sens le coup de vieux là.
0: Et plus toi que moi. Plus moi que toi, pardon.
1: Attends, qu'est-ce que tu veux dire exactement?
0: Non, je voulais pas dire ça.
1: Eh bien, notre Missy Elliott, il a appris une très chouette nouvelle, il paraît.
0: Ouais, c'est vrai que c'est pas tous les jours qu'on se voit annoncer faire partie des 30 plus grands auteurs-compositeurs du monde aux États-Unis, tous styles musicaux confondus.
1: Excusez-moi du peu.
0: S'il vous plaît. C'est le New York Times d'ailleurs qui a publié cet article qui regroupe en fait 30 auteurs-compositeurs hyper influents de ces dernières années, hein, qui sont toujours vivants. Et dans les 30, eh bien, il y a Missy Elliott, il y a d'autres grands noms comme Young Thug, il y a Outkast, il y a Mariah Carey, il y a Kendrick Lamar aussi, il y a Bad Bunny. Si je les cite tous, on est encore là demain.
1: Hein. Ouais, ils sont pas très connus tous ceux-là.
0: Hein. Non, pas du tout, pas du tout.
1: Je vois pas qui c'est.
0: Et quand on y regarde, c'est vrai que ben, les énormes cartons écrits par ces artistes, on les connaît tous et encore aujourd'hui, ils traversent les années, ils prennent pas une ride, par exemple ceci.
1: Oh là là.
0: On se souvient tous de ça.
1: Ouais,
0: on a tous à peu près.
1: Est-ce que vous avez les épaules qui bougent aussi comme nous là?
0: J'allais dire, on a tous à peu près essayé de faire ce qu'on pouvait en danse là-dessus. Il y a aussi ce morceau de Kendrick Lamar par exemple.
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1: On va les laisser faire. Hein.
0: Et c'est vrai que quand on regarde les morceaux légendaires avant, à l'époque, peut-être de nos parents, ce genre de choses, c'était surtout des morceaux beaucoup plus rock. Et bien maintenant, c'est remplacé par le hip-hop qui joue une carte très très importante dans les auteurs-compositeurs qui sont hyper influents pour le moment.
1: Ça évolue, ça change et ça continuera d'évoluer. Mais ouais, est-ce qu'il y en a qui sont fans de hip-hop ici? Allez-y sur le WhatsApp 0471 200 300. On va faire encore mieux. Est-ce que vous avez un style de musique qui particulièrement vous fait vibrer?

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0: écoutera Camille MB, Disco Lines aussi, dans un instant, sur Typique. Et puis écoutez ce qui arrive.
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2: 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Ça, c'est le bruit des cadeaux, évidemment. 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On vous a prévu un petit blind test. C'est comme d'habitude, des sons très connus. 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Il faudra les reconnaître absolument avant votre adversaire. Être plus rapide qu'eux et nous donner l'artiste et la récompense. Mais je pense qu'elle va vous plaire. On vous offre un beau séjour détente.
0: Une vraie pause en pleine nature. Oui. 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
0: À 15h31 sur...
2: Pardon? Un petit décalage horaire?
0: Je suis resté à l'heure
2: non,
0: habituelle.
2: Non mais c'est le jet lag des vacances.
0: Voilà, exactement. Bon, il y a des fils sur le 19 Mons-Bruxelles entre Nîmes-Mézières et Saint-Denis. Vous perdez 10 minutes maintenant si vous roulez vers Bruxelles. D'autres embarras de circulation sur la N552, cette fois entre Mons et Nîmes. Pensez à ajouter 30 minutes à votre temps de parcours si vous roulez vers Glun. Et puis sur le ring de Bruxelles, attention à cet accident à hauteur du viaduc de Vilvoorde sur la bande de droite en direction de Waterloo. Il y a des files depuis Woluwe et Saint-Pierre. Vous perdez actuellement 10 minutes.
2: Tiens Mario, je t'ai fait un petit café.
0: Merci. Allez, je vais en avoir besoin. C'est jusque 19h là.
2: C'est jusqu'à 19h. Wow. Ce n'est que le début mon ami.
0: 19h c'est la nuit hein, déjà pour moi normalement. Bon allez, Camille MB, Disco Lines, Tinashe, le voici. On écoute No Broke Boys sur Typique.

0: Il y aura tout d'effort, Kygo, les Pussycat Dolls aussi pour le souvenir dans un instant. Est-ce que vous avez un style de musique en particulier que vous adorez? On constate que le hip-hop est hyper tendance hein, pour le moment, qu'il y a pas mal de souvenirs d'ailleurs qui ont émergé de ce style musical.
1: C'est vrai, du coup, vous voulez voir un petit peu comment ça se passe de votre côté. Est-ce qu'il y a des styles qui vous font vibrer tout particulièrement? 0471-200-300 sur le WhatsApp. Il y a Lola qui nous dit « Mes parents m'ont appris à aimer le rock depuis toute petite en mettant plein d'albums dans la voiture. »
0: C'est vrai que souvent, ça vient des parents.
1: Mais ouais. Et toi, tes parents, ils te faisaient écouter quelque chose dans... T'avais un album genre pour partir en vacances, tu partais à l'aventure et ils mettaient une playlist ou un truc.
0: Mais c'était un peu comme Lola, tu vois, c'était très pop-rock, rock, ce genre de choses.
1: Ah, ouais. J'avais du Brel. Brel et Brassens.
0: Ah oui, ouais. Classique.
1: Et ça tournait en boucle.
0: T'es resté Brassens, Brel, tout ça.
1: Oh, alors ça a évolué depuis, mais ils ont fait mon éducation à ce niveau-là.
0: On a le message de Thibéo aussi qui dit, pour lui c'est clairement Jay-Z, Kanye West aussi. Ouais. Parce qu'en plus, il a eu la chance de gagner ses accès pour un concert grâce à toi.
1: Ah bon ?
0: Quelques années. Ouais.
1: Oh dis, ça fait plaisir ça Thibaut. Bah, j'espère que t'as kiffé. Ah bah oui, il nous dit une dinguerie ce concert d'ailleurs. Vince qui nous envoie, j'ai pas réellement de style de musique préféré. J'écoute de tout par contre. Si tu m'envoies un Enrique et Nadia, là ouais, le volume monte à 200%. Alors Vince, c'est un auditeur fidèle qui nous demande très souvent de passer Enrique et Nadia. Mais écoute, moi aussi j'aime beaucoup Enrique. Quand je vais en Espagne, parce que j'adore aller en Espagne, je vais souvent là-bas, je me fais du Enrique toute la semaine. Oh j'adore, j'adore. Roman qui nous dit, mon style de musique c'est typique tout simplement. Oh tu nous flattes.
0: C'est au bon endroit. Merci Romane. Continuez à nous dire 0471-200-300 sur le WhatsApp de Tipeee, c'est complètement gratuit. C'est quoi le style musical qui vous parle le plus? Dans la suite, il y aura Kygo, il y aura To Die For aussi, les Pussycat Dolls si ça vous tente.
1: Oh vendu.

0: branchés. Il y aura Billie Eilish dans un instant.
1: Elle arrive avec Birds of a Feather et ce sera avant 16h.
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1: Belle après-midi sur Typique. On démarre une nouvelle heure avec Orelsan, avec Katsai aussi dans un instant.
2: Ça c'est pour la musique et puis on a aussi des places de concert pour vous.
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2: Et tout de suite on s'informe avec Marie-Laure de Kharkov.
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2: Bonjour à toutes et tous. 40 000 personnes ont participé ce matin à la manifestation qui a démarré devant la gare du Nord à Bruxelles. 40 000 personnes selon le comptage de la police, 75 000 selon les manifestants. Elle s'est déroulée sans heurts vers la fin du cortège. Les activistes antifascistes se sont arrêtés face au siège du MR pour y lancer des pétards et d'autres projectiles, mais sans que cela ne mène à des affrontements avec les policiers. Les manifestants dénoncent les réformes du gouvernement Arizona, principalement la réforme des pensions et de l'indexation des salaires. À ce sujet, le gouvernement reste sourd aux appels des syndicats. Il ne reviendra pas sur la formule de plafonnement de l'index qui se trouve dans la loi programme. C'est ce qu'a annoncé le ministre des Affaires sociales, Frank Vandenbroek, ce matin en séance plénière de la Chambre. Il estime que la formule de rechange proposée par les partenaires sociaux ne permet pas de rencontrer les objectifs budgétaires poursuivis et crée des discriminations entre travailleurs. La Belgique recule dans le classement annuel de la Rainbow Map qui réalise une évaluation de la législation et de la politique sur les droits des personnes LGBTQIA+, dans 49 pays européens. Notre pays est quatrième, alors que les années précédentes, il était deuxième ou troisième. C'est la progression de l'Espagne qui explique notamment ce recul. Passée de la cinquième à la première place en un an, elle devance désormais Malte qui occupait la première position depuis 10 ans et qui se retrouve donc deuxième. La troisième place est occupée par l'Islande. Le pouvoir iranien écarte l'idée de modifier ses propositions pour mettre fin au conflit au Moyen-Orient. Même si Donald Trump a jugé que le document était bon à mettre à la poubelle, l'Iran appelle à une fin immédiate des hostilités dans la région, y compris au Liban, et à l'arrêt du blocus de ses ports par la marine américaine. Selon le ministère iranien des Affaires étrangères, il réclame également le dégel des avoirs iraniens détenus à l'étranger. Pas un mot sur le nucléaire. En football, l'attaquant lillois Matias Fernandes Pardo porte définitivement son choix sur l'équipe nationale. Le Bruxellois de naissance est donc disponible auprès de Rudy Garcia pour disputer la Coupe du Monde 2026 avec les Diables Rouges. Voilà pour le journal, merci d'être avec nous.
1: Merci Marie-Laure.
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1: Bon, côté météo, on a connu mieux.
2: Hein. Ah ça, non, les deux bonnes nouvelles, s'il te plaît, Mario.
1: Pas sûr d'en avoir pour cet après-midi. En tout cas, entre 12 et 14 degrés pour les températures. Le soleil nous a clairement lâché cet après-midi. Ce soir, cette nuit, entre 5 et 7 degrés côté température. Il y aura de la pluie aussi. Je continue ?
2: Oui, bah écoute, oui. Arrache le sparadrap jusqu'au bout, j'ai envie de dire.
1: Et il y aura de la pluie jusqu'à demain. Armez-vous de patience. Les conditions de circulation à 16h03, comment ça se passe?
2: On fait le point. Alors, on a pas mal de fils dans les travaux sur le 19 Mons-Bruxelles. Entre Nîmes-Mézières et Saint-Denis, vous perdez 15 à 20 minutes. Vers Bruxelles, 5 minutes aussi dans l'autre sens. Et justement, sur le ring de Bruxelles, on a un accident dans l'échangeur de Strombeek-Bever, dans la bretelle qui relie l'A12 en provenance d'Anvers avec le ring vers Halle. La bande de gauche est obstruée pour l'instant. On a pas mal de fils entre Woluwe, Saint-Etienne et Vilvoorde. Vous perdez 10 minutes, ça va aller très vite vers Grand Bigard. Et enfin, dans le centre de Bruxelles, on a un véhicule en panne sur le boulevard Général Jacques hauteur de l'avenue de la Couronne. La bande droite est obstruée en direction de l'A12. Prudence dans cette zone. Courage, on est là pour faire passer le temps plus vite.
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1: Et rassurez-vous, parce que les bonnes nouvelles, elles arrivent.
6: Oui.
1: Maintenant, déjà, parce qu'on va écouter Katsai avec Gabriella dans la suite. Et puis, on a des tonnes de cadeaux à vous offrir cet après-midi.
6: Ouais, on avait envie de vous offrir des places de concert cette semaine. Hein. Des places pour aller voir Puggy.
1: Ouais, ça, c'est le concert à ne pas manquer, évidemment. Vous serez dans la salle. Imaginez un peu le truc. À chanter avec l'un des groupes belges les plus marquants de ces dernières années. Avec des morceaux comme When You Know, Last Day on Earth.
6: Oh,
1: Semi-Rore, par exemple.
6: Effectivement. Un concert incroyable. On en parlait hier. Hein. Ils seront à la baie, donc à l'ancienne Belgique, le 20 mai. Ce sont les toutes dernières places. 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
1: Et on vous souhaite évidemment bonne chance. Voici Katsai, Orelsen, juste après.
6: Gabriella.

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0: Et bonjour tout le monde. Vous avez choisi d'écouter Typique, mais quelle excellente idée. Bienvenue, nous sommes mardi. Mardi 12 mai, on espère que vous allez bien, que vous avez passé une bonne journée. Alors moi c'est Lou, ça c'est comme d'habitude. Et petite surprise, c'est Mario qui est avec moi aujourd'hui.
1: Bonjour.
0: Salut.
1: Comment ça va?
0: Ben, ça va super. Mario que vous retrouvez évidemment tous les week-ends dans le réveil de Typique avec Vanessa.
2: Oui.
0: Ça va, ça se passe bien jusqu'ici?
1: Ouais, très très bien, Lou est très gentil avec moi.
0: Oh, je suis, attends, c'est que le début, t'emballes pas. Non, c'est un plaisir de te recevoir, vraiment.
1: Bah moi aussi, ça me fait plaisir de faire l'émission avec toi, avec vous aussi, qui êtes présents de l'autre côté de la radio. On va quand même vous rassurer, Samy va bien.
0: Oui.
1: Samy va très bien. En fait, pour vous expliquer, il y a un nouveau bâtiment qui nous attend à la RTBF, puisqu'on va déménager tout bientôt. Et Samy fait partie des personnes qui se sont gentiment proposées pour aider à ce déménagement.
0: Oh, ça c'est beau.
1: Est-ce qu'il regrette à l'heure actuelle ou pas? Réponse bientôt.
0: C'est bien, on fera le débrief quand il revient. Non mais c'est exceptionnel, bon, on va vous accompagner. Bah, comme d'habitude, jusqu'à 19h, évidemment, avec plein de bonnes nouvelles, des cadeaux. Ouh, en parlant de cadeaux, on n'a même pas encore parlé de la fête des mères.
1: Ah oui, c'est vrai, c'était dimanche dernier. Là.
0: Tu l'as fêté, du coup?
1: Oui, oui, je suis allé.
0: Vas-y, raconte.
1: Manger chez ma maman.
0: Ouais.
1: Quand il y a de la bouffe, je suis jamais très loin.
0: C'est elle qui a fait à manger?
1: Ouais, voilà. C'est le truc un peu. C'est la fête des mères et c'est elle qui a fait à manger. Oui.
0: Est-ce qu'on rappelle un peu le principe ou pas?
1: Après, je dis pas non, tu vois. Tu m'accueilles avec de la nourriture. Oui, je suis là. Bonne fête.
0: Non, mais finalement, vous ressemblez beaucoup avec Samy, je te rassure. C'est les mêmes.
1: Et toi?
0: Ah ben, moi, j'ai fait une petite surprise à ma maman. Oh, j'ai peur en plus, faut que je vous raconte, parce que je voulais la surprendre.
1: Ouais.
0: Et je me suis dit, j'avais envie de la sortir un peu de sa zone de confort. Je lui ai réservé un vol en montgolfière.
1: Ah, c'est bien ça.
0: Et je lui ai bandé les yeux jusqu'au dernier moment, je l'ai emmené en voiture et tout. Et vraiment, on lui a enlevé le bandeau.
1: Ouais.
0: Et là, j'étais en stress parce que je me suis dit, mais je sais pas en fait si elle aime bien ça.
1: Ah,
0: ma maman,
1: oui.
0: Je l'ai jamais vu faire beaucoup d'attractions ou quoi que ce soit.
1: Et finalement?
0: Oh, elle a adoré. Elle a pleuré de joie, les gars.
1: Ah, bah tu m'étonnes.
0: Oh, du coup, j'ai pleuré aussi. C'est rapide hein, dans ce genre de cas. Non, elle a adoré, on a eu un super beau moment. Mère-fille, donc c'était assez incroyable.
1: Et vous, dites-nous 0471 200 300, et qu'est-ce que vous avez fait justement pour la fête des mères?
0: On est curieux, on va lire tout ça dans quelques minutes.
1: Icona Pop, avant ça, c'est I Love It sur Typique.
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1: Keep it pop. Bienvenue sur Typique.
2: J'ai un petit carnet en forme de cœur.
3: Oh, c'est mignon.
2: Oh, c'est trop chou, avec je t'aime en plusieurs langues, dont en italien, espagnol, allemand, chinois, thaï et français.
3: C'est pas mal, ça,
2: et
3: 14
2: j'ai
3: ans.
2: J'ai fait tout ça avec mon cœur. C'est magnifique ce que tu nous dis, Archie.
3: Et je parle autant de langues qu'à 14 ans. J'ai du mal à parler français.
2: Est-ce que tu sais dire je t'aime? Tu sais le dire en italien, en espagnol, en allemand, en chinois et en thaï?
3: Oui, c'est
2: pas tout ça, pas tout ça.
3: Absolument pas, absolument pas. Message d'Aurore aussi qui nous dit coucou la team. J'avais remporté il y a quelques mois des entrées pour Forestia en jouant avec vous et on y a passé la journée de ce dimanche en famille.
2: Oh,
3: c'était trop bien.
2: Oh, ben on est ravis en plus d'avoir pu participer à cette fête des mères. Et quand on partage ça un petit moment comme ça, mère-fille, c'est magique, il n'y a rien à faire. Il y a Pauline aussi qui nous dit « Ma maman n'est plus de ce monde, mais je prends toujours cette journée en allumant une petite bougie en pensant à elle. Et aujourd'hui, c'est mon fils qui me fait de beaux dessins. Ben, » on pense évidemment à tous ceux qui n'ont plus leur maman, ou bien toutes celles qui voudraient devenir maman et pour qui c'est compliqué. On vous envoie plein de force et plein d'amour.
3: Continuez à nous dire, hein, 0471-200-300, qu'est-ce que vous avez fait pour la fête des mères? Comment est-ce que vous avez gâté votre maman finalement?
2: On rappelle que toi t'es juste venu bouffer. Ah non, mais là je t'affiche maintenant. Je m'en
3: Allez, ça va, elle a quand même eu un petit cadeau quoi.
2: Ah, c'était quoi? T'as pas dit?
3: Je lui ai apporté un gros bouquet de fleurs.
2: J'ai vraiment cru que t'allais dire ma présence. J'ai eu
3: aussi,
2: très peur.
3: Bien sûr, bien sûr. Allez, on odeur pour la suite, pour aller plus loin sur Typique. Voici Talk to You, bel après-midi, 16h24.

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1: h 32, sort typique, belle fin de journée. Merci d'être branché. Tame Impala qui arrive dans un instant en playlist.
2: Dracula.
1: Et puis on vous l'a promis, on vous offre du cadeau dans les prochaines minutes.
2: Et c'est le dernier moment pour envoyer concert par SMS au 6005 pour 1€ par message. On vous gâte avec un seul SMS, c'est facile, c'est simple, c'est efficace. On vous appelle dans quelques minutes.
1: Ce sera juste après AD sur Tipeee.
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1: 16h35, sortie pique, on jette un œil à vos conditions de circulation cet après-midi. Faites attention, il y a des files sur le 19 Mons-Bruxelles entre Nîmes-Mézières et Saint-Denis. Vous perdez entre 20 et 25 minutes si vous circulez vers Bruxelles pour le moment. Et pensez à ajouter 5 minutes si vous circulez dans l'autre sens. Sur le ring de Bruxelles, cette fois un accident dans l'échangeur entre de Strombeek-Bever, bande de gauche qui est neutralisée dans la bretelle qui relie la 12 en provenance d'Anvers avec le ring de Grand-Bigard évidemment. Puis des files aussi entre Woluwe Saint-Etienne et Vilvorde. Faites plus 10 minutes vers Grand Bigard dans le centre de Bruxelles. Attention à ce véhicule en panne sur le boulevard Général Jacques. C'est à hauteur de l'avenue de la Couronne. La bande de droite est obstruée pour le moment en direction de la 12. Prudence, bonne route avec Typique. On se fait plaisir. Voici Tame Impala. On écoute Dracula.

0: 16h42, sur Tipeee, on accueille Mégane qui va jouer avec nous. Salut Mégane.
1: Salut.
2: Hello, bienvenue sur Tipeee. On espère que t'es prête, on va jouer.
0: On va te donner trois infos dans un instant.
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2: Ouh, un jeu qui va nous faire remonter le temps. Hein. Une chanson, un événement, un film. L'un des trois n'est pas sorti la même année que les deux autres. À toi de trouver l'intrus.
0: C'est parti. Mégane, voici le premier extrait. On va commencer avec la musique.
2: Est-ce que tu reconnais déjà ?
1: Ouais.
2: Retour des Black Eyed Peas. Ah, tu m'étonnes, avec Pump It. On enchaîne avec l'événement.
0: La sortie de l'album Discovery de Daft Punk. Et enfin, le film.
2: La sortie du premier film Shrek. Oh là là, ça remonte, ça remonte. À ton avis, quel est l'intrus, lequel n'a pas eu lieu la même année que les deux autres ?
1: Les Daft Punk.
2: Les Daft Punk, donc je rappelle, hein, il y avait le retour des Black Eyed Peas avec Pump It, la sortie de l'album Discovery de Daft Punk et enfin la sortie du premier film Shrek. Est-ce que tu es sûr ? Est-ce que tu valides ta réponse des Daft Punk ou est-ce que tu veux réfléchir encore un tout petit peu ?
1: Ah, je sais pas.
0: Il y a un indice dans la question.
1: Ouais.
2: Après, voilà, je dis ça, je dis rien. Mais...
1: Oh, c'est stressant. Quand j'écoute à la radio, c'est différent.
2: C'est
1: hein.
2: Toujours comme ça, je te rassure. Alors, qu'est-ce que tu proposes, Mégane ?
1: Ah, je ne sais pas. Bah, allez, je vais rester sur la même idée.
2: On bloque cette réponse. La sortie de l'album Discovery de Daft Punk.
0: C'est pas une bonne réponse.
2: Non, c'était pas l'intrus.
1: Non.
2: On a essayé de t'aider, malheureusement ça suffira pas. Mais voilà, on va pas encore donner la bonne réponse, il va falloir jouer par SMS.
0: Jouez avec nous au 6005, hein, vous envoyez la bonne réponse. Qui est l'intrus parmi les trois éléments qu'on vous a fait écouter ?
2: Bon Mégane, si c'est pas cette fois-ci, ce sera la prochaine, hein, ça va ?
1: Bah oui,
2: on te fait des gros bisous.
1: Hein.
2: Quoi ça ?
1: Je dis pour les BTS, j'espère que vous aurez des places.
2: Oh, le message est passé. On te dit quoi ? Reste bien à l'écoute de Tipeee en tout cas. Et vous l'avez compris les amis, quel est l'intrus ? Le retour des Black Eyed Peas avec Pump It, la sortie de l'album Discovery des Daft Punk ou la sortie du premier film Shrek. Ça se passe par SMS au 6005 pour 1€ par message.
0: À bientôt Mégane.
1: À bientôt, merci.
0: On continue avec Shakira. Dans un instant, on écoutera Algo 2. Ce sera juste après. Gracie Abrams sur Tipeee.

0: sera 17h dans un instant sur Typique pour aller jusque là. On écoutera Alex Warren. On jouait au qui est l'intrus il y a un instant, on voulait vous offrir justement un cadeau, mais ça ne s'est pas passé comme prévu.
1: Ah non, c'est Mégane qui est avec nous par téléphone. Malheureusement, elle n'a pas trouvé l'intrus parmi les trois propositions. Mais quand on avait des places de concert à vous offrir, on vous proposait de nous envoyer la bonne réponse par SMS.
0: D'ailleurs, félicitations à Nicolas de Florifou, c'est près de Floreff, qui a donné la bonne réponse et qui a finalement trouvé l'intrus.
1: L'intrus. Ça, c'est le Florifou qui t'a eu, je suis sûre. J'allais dire, en plus, c'est trop mignon. Alors, l'intro, c'était qui l'intro? Eh bien, l'album Discovery des Daft Punk et la sortie du premier film Shrek, c'était en 2001. Alors, le retour des Black Eyed Peas avec Pump It, c'était 5 ans plus tard. Félicitations, Nicolas de Florifou. J'adore.
0: Bravo à toi, t'offres de place pour le concert de Puggy. Ce sera l'ancienne Belgique, ce sera le 20 mai. Et si vous aussi, vous voulez remporter des cadeaux, bah, c'est très facile, hein, finalement.
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0: 17h, sort typique. On va jeter un œil sur vos conditions de circulation cet après-midi.
1: Oui, oui, oui. Ouf. Des travaux et des accidents, alors courage. On a pas mal de fils à cause des travaux sur le 19 Mons-Bruxelles. Entre Nîmes-Mézières et Saint-Denis, vous perdez 30 minutes vers Bruxelles, 5 petites minutes dans l'autre sens, ça va aller très vite. Des travaux aussi sur le 40, Liège-Aix-la-Chapelle, autour de Herve, cette fois vous perdez 10 minutes vers l'Allemagne. Et alors sur les axes vers Bruxelles, faites attention à cet accident sur l'A12 venant d'Anvers. À hauteur de Meise, la voie de droite est bloquée pour l'instant, on a des fils, vous perdez 15 minutes vers Bruxelles. Et sur le ring de Bruxelles aussi d'ailleurs, un accident à hauteur de Jette, la bande de gauche est neutralisée pour l'instant. On a des files depuis Grimbergen. Vous perdez 45 minutes en direction de Halle, avec des files aussi entre Oulué, Saint-Etienne et Villevorde. 10 minutes de perdu vers Grand Bigard. Alors, 10 minutes de perdu ou 10 minutes de gagné avec nous, c'est selon.
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0: Alors, on connaît tous le signe V là, qu'on fait avec les deux doigts, vous voyez, pour faire le signe victoire finalement.
1: Alors, normalement, ça vous parle, mais est-ce que vous savez d'où il vient?
0: Beaucoup de gens sont persuadés d'ailleurs que c'est Winston Churchill qui l'a inventé, mais en fait, ce serait plutôt un Belge. On va en parler sur Typique.
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0: 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Il y aura Daft Punk dans un instant, BTS aussi, mais avant ça, on va voir si vous avez un peu suivi l'actu. Lou nous donne le début d'une info, à nous d'en trouver la fin.
1: J'aime beaucoup ce que j'ai trouvé ce matin. Direction la France. À Lyon, plus précisément, il y a un resto gastronomique qui va ouvrir. Non seulement ça parle de resto, donc forcément ça m'intéresse, mais là, en plus, il y a un concept un petit peu particulier. À votre avis, quel est ce concept ? Allez-y sur le web. WhatsApp 0471 200 300, si vous avez une idée. Bon ben Mario, let's go, tu me poses plein de questions et j'essaie de te mettre sur la voie.
0: D'accord. Tout à l'heure ? Maintenant ?
1: Maintenant, qu'est-ce que ça pourrait être ?
0: C'est dans quel pays ?
1: Je t'ai dit en France.
0: Ah.
1: Du côté de Lyon. Super, il m'écoute pas du tout celui-là.
0: Mais si, si, si. C'est de la nourriture, je sais pas moi, c'est de la nourriture particulière, tu vois, qu'on n'a pas forcément l'habitude de manger.
1: Effectivement, oui, oui. Ah là, t'es en plein dedans.
0: Ouais.
1: Mais pourquoi elle est particulière ?
0: C'est bon ? Tu crois que j'aimerais bien ?
1: Tes questions sont géniales. Hein, je veux pas...
0: Non.
1: Je peux pas te répondre. Oh bah, je suis pas sûr que ce soit à ton goût, non.
0: Bon ben, allez-y. 0471 200 300 sur le WhatsApp de Tipeee.
1: On va dire que c'est pas prévu pour nous à la base.
0: C'est pour les.
1: Je n'en dis pas plus.
0: D'accord.
1: Chut, silence.
0: 0471 200 300. Si vous avez une idée, allez-y sur le WhatsApp. Voici BTS. On écoute Swim sur Tipeee. 17h03.

0: Il y aura Overphonic dans un instant, sort typique Lost Frequencies aussi.
1: Je suis pas venue, c'est pour souffrir, ok.
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0: Il y a quelques minutes, Lou nous a donné le début d'une info. À nous de retrouver la fin.
4: Et on avait pris la direction de la France, à Lyon plus précisément. Je vous disais qu'il y a un resto gastronomique qui a ouvert avec un concept un petit peu particulier. On a reçu vos propositions sur le WhatsApp.
0: Alors, je pense d'ailleurs qu'à l'unanimité, vous avez tous la bonne réponse sur le WhatsApp. Il y a Med, il y a Fabien, tous les autres qui proposent un resto pour chiens.
4: Mais en même temps, t'as été forte, t'avais quasiment trouvé la bonne réponse. En France, un restaurant gastronomique est réservé aux chiens. Non mais imaginez le truc. C'est la bonne réponse, direction la rue Franklin. Et l'établissement s'appelle Dogstronomie. Et il propose une première en France, c'est du jamais vu, un resto gastronomique entièrement réservé aux chiens. Alors celle qui est derrière le concept, elle était déjà connue parce qu'elle livrait des repas à domicile pour animaux en France. Et là, elle a voulu vraiment pousser l'expérience encore un peu plus loin. Elle voulait offrir aux chiens une vraie cuisine travaillée, servie comme au restaurant. Avec au menu par exemple, alors j'ai le menu devant moi. Merlan, légumes, riz de Camargue, fruits et fleurs séchées.
0: Ça me donne presque faim. Si, je ne savais pas que c'était destiné aux chiens, vraiment, je pourrais aller manger.
4: Il y a quelques minutes, tu me demandais est-ce que ça me plairait. Ben, finalement, peut-être. Voilà. Alors, en plus du menu, tout est pensé pour eux. Il y a des plateformes adaptées, des gamelles anti-gloutons, des desserts, des gâteaux d'anniversaire et même des compléments alimentaires. Mais tout est pensé, évidemment, pour le bien-être des chiens. Et l'idée derrière tout ça, justement, elle voulait montrer que l'alimentation, ben, ça peut être plus frais, plus varié et plus qualitatif que les simples croquettes traditionnelles. Finalement.
0: Tu penses que les chiens au resto ils bitchent les tables d'à côté comme nous?
4: D'office. Attends, il m'aboie mal celui-là, je vais pas les servir. Exceptionnel. Est-ce que t'as des animaux toi, Mario?
0: Oui, moi j'ai un chien justement.
4: Oh, que, tu l'emmènerais ou pas?
0: J'emmènerais bientôt au resto gastro.
4: Non, il sait pas se tenir.
0: C'est ça. Non, d'abord je vais lui apprendre les bonnes manières quand même. Ah, manger avec une fourchette, un couteau, puis on verra.
4: J'ai l'image. C'est terrible, j'ai l'image. Ah ben dites-nous un peu sur le WhatsApp 0471 200 300. Est-ce que ce genre de concept ça peut vous plaire? À vous ou à votre toutou?
0: Oui, c'est ça. À eux, à mon avis, oui, bien sûr.
4: Hein? Qui dirait non?
0: Bah oui, t'as des chiens, des chats?
4: Mais non, j'ai deux chats. Oui, il faut pas les emmener là-bas.
0: Non.
4: Déjà, ils vont se faire bouffer par les chiens. C'est très mauvais pour eux. Oh, quoique, ils ont un seul caractère, donc ils vont pas se laisser faire.
0: This is Theodora. C'est la suite en musique, évidemment, sur Typique. 17h12, voici Mélodrama dans un instant.
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0: 17h25 sur Typique, bel après-midi, belle fin de journée, merci d'être branché. 21 Pilots, dans un instant, Pink Pantress aussi en playlist.
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2: On a tous déjà fait un signe de V avec nos deux doigts. Vous savez quand vous écartez c'est quoi? C'est l'index et le majeur, que je ne me trompe pas. Soit le fameux V sur les photos des années 2000. J'ai encore des dossiers.
0: Mais c'était des oreilles de lapin.
2: Oh,
0: tu vois,
2: non,
0: tu faisais derrière la tête de...
2: C'était un 2, comme ça, tu montrais un 2 devant toi et tout. Et t'as ta petite bouche en cul de poule et tu tenais ta mèche au-dessus. Oh mon Dieu, il faut que je brûle tout ça. Bref. Et puis surtout, il y a le V de la victoire. Mais est-ce que vous savez d'où il vient celui-là? On a longtemps pensé que ça venait de Winston Churchill. Mais en fait, ce serait plutôt un Belge.
0: Ouais, ça vient de chez nous. Ça vient de chez nous. Le gars s'appelle Victor Lavelay, homme politique belge qui était à l'époque engagé contre le fascisme. Alors, je dis à l'époque parce qu'on est en pleine Deuxième Guerre mondiale. Et ce Victor, il soutenait la résistance. Et du coup, il a à un moment donné lancé une simple idée qui était d'utiliser la lettre V comme symbole de résistance. Alors, V avec les deux doigts pour victoire en français. Et Vrijheid, qui veut dire liberté en néerlandais.
2: Tu dis en néerlandais?
0: Vrijheid. Non?
2: Faut savoir que je savais qu'il allait parler, dire un mot en néerlandais.
0: Dis,
2: non, mais c'est super bien dit.
0: Non, mais vas-y, comment tu le dis?
2: Vrijheid.
0: Oh, excusez-moi, madame.
2: Oh mon Dieu, les deux qui doivent repasser leur cours de néerlandais, là.
0: Du coup, ce V, il était facile à comprendre et pour les francophones et pour les néerlandophones.
2: Il marchait pour les deux.
0: Voilà, du coup, le message s'est propagé très, très, très, très vite et c'est rapidement devenu un symbole de résistance en Belgique et dans les pays occupés. Et puis, par après, la BBC, en fait, s'est emparée de ce V.
2: Ok.
0: Et c'est là que ça s'est propagé sur l'ensemble du monde et on a cru que Winston Churchill, évidemment, parce que lui aussi l'a repris par après, et on a cru que c'était lui, mais pas du tout.
2: Et la source était nous, c'était d'un Belge.
0: Exactement, ça vient de chez nous.
2: Non mais c'est ouf.
0: C'est super.
2: Mais ça, c'est vraiment l'info, en fait, t'es content de la balancer dans un dîner, tu vois.
0: Mais là, je la ressors tout le temps.
2: On va pouvoir se la péter totalement. Et puis dans quelques minutes, peut-être que vous aussi, vous allez faire le V de la victoire. C'est ce qu'on vous souhaite. On a un beau cadeau à vous offrir, un beau séjour détente.
0: Oui, vous allez le remporter dans les prochaines minutes sur Typique. Est-ce qu'on pourrait pas déjà s'inscrire maintenant?
2: Vous savez quoi? Restez avec nous. Dans quelques minutes, on vous redit une dernière fois comment s'inscrire et on vous appellera juste après.
0: C'est lui qui a pas voulu. Hein.
2: Oh, je fais monter le désir.
0: 21 Pilots, dans un instant avec Ride et puis Pink Pantress, les voici en playlist sur Typique.

0: La suite, ce sera avec Essila, Sorte Épique, Olivia Stone aussi.
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0: Alors, cet après-midi sur les routes, attention, il y a des files dans les travaux sur le 19 Mons-Bruxelles. C'est entre Nîmes-Mézières et Saint-Denis. Vous perdez 40 minutes si vous roulez vers Bruxelles pour le moment. D'autres files sur le 40 Liège-Aix-la-Chapelle, c'est à hauteur de Herve. Pensez à rajouter 10 minutes à votre temps de trajet si vous roulez vers l'Allemagne. Sur le ring de Bruxelles, deux accidents. Le premier à hauteur de Jette sur la bande de gauche qui est neutralisée. Il y a des files depuis Diguem. Faites plus une heure si vous roulez en direction de Grand-Bigard. L'autre accident, c'est à hauteur de Gondendal, bande de gauche qui est obstruée aussi en direction de Waterloo. Bon, ça fait déjà pas mal, hein. Prudence, bonne route évidemment, à l'écoute de Typique.

0: fin de journée à l'écoute de Typique. On va écouter Backer Matt, Bruno Mars aussi dans un instant. Avant ça, 17h42, ça y est, c'est l'heure, on vous offre du cadeau.
1: Dans le grand défi cette semaine, ça va se battre. On a un beau séjour détente à vous offrir, mais pour ça, il va falloir passer par un petit blind test.
0: Et pour jouer avec nous cet après-midi, il y a Louise. Salut Louise.
2: Salut.
1: Que tu nous entends. Coucou, bienvenue sur Typique.
2: Oui.
1: Magnifique, lève le petit doigt, on te capte.
0: Louise, face à toi, cet après-midi, il y aura Laetitia. Salut Laetitia.
3: Salut.
1: Welcome.
3: Salut Lou, salut Mario.
1: Oh, bienvenue à toutes les deux. Super. Je vais juste rebondir parce que je vois sur l'affiche ici Louise, développeuse de recettes de gaufres.
0: Ça nous intéresse.
1: Oui, qu'est-ce que c'est que cette histoire? Mais c'est incroyable.
3: Oui, voilà, je m'occupe du développement des nouvelles recettes de gaufres dans une usine à gaufres.
1: Ah non, pardon, mais en fait, tu parles à deux estomacs là. Donc...
0: Oui, c'est ça, sur toi, torsille.
1: Nous, on trouve ça magique. Et alors, Laetitia, toi, c'est pédicure médicale. Donc, on passe des gaufres au petit fromage.
3: Le petit fromage, oui. Ou comment prendre son pied quand. Voilà.
1: Oh, joli. On adore.
0: Louise, Laetitia, comme vous l'avez entendu, vous allez vous affronter sur un blind test.
1: Assez rigolé, là, il va falloir se concentrer. On vous a prévu 5 petits extraits, 5 chansons pour vous départager. On cherche à chaque fois l'artiste. Dès que vous pensez la voir, vous criez bien votre prénom, d'accord? C'est votre buzzer.
3: Ok,
2: ok.
0: Alors, on y va, les filles. Voici le premier extrait.
1: Qui se lance?
2: Louise. Teddy Swim.
1: Bien tenté, c'est pas
3: non,
1: ça. Laetitia, est-ce que tu proposes autre chose?
3: Oh là là.
1: C'est dur, c'est le genre de son, tu sais que tu connais, mais comment il s'appelle?
3: Oui, mais c'est exactement ça. Non, je l'ai
1: personne
3: pas.
1: Ne l'a.
0: C'est pas grave. Rien n'est joué, on va passer au deuxième extrait. Écoutez bien.
1: C'est Ozier.
3: Louise,
0: C'était quand même.
3: Laetitia.
1: C'était Louise d'abord, non? J'ai entendu Louise.
3: Oui, j'ai dit Louise.
1: Louise, on t'écoute.
3: Oui, Angèle.
1: Oui.
0: Première bonne réponse.
1: Un point pour Louise. Pas encore de point pour Laetitia, mais je me doute que tu l'avais. Oh, d'ailleurs.
3: Oui.
1: Alors, ah oui, non, mais il faut qu'on parle d'Angèle. Non, on peut pas le dire maintenant.
0: Non.
1: On peut pas encore vous dire. Non, les gars, on a hyper envie de vous annoncer cette nouvelle. Restez branchés sur Typique. En quoi, vers 18h, dans moins d'un quart d'heure, on vous le dit?
0: On vous dira quoi tout à l'heure. Restez bien là.
1: Très, très belle nouvelle.
0: Troisième extrait. Les filles, on y va.
1: Laetitia.
0: Et là, c'est une bonne réponse.
1: T'as dégainé très vite, là, Laetitia. Oui. Un point pour Louise, un point pour Laetitia. Parfaite égalité. Voici le quatrième extrait.
4: Si vous me cherchez, je suis
3: Laetitia.
1: Alors là, je me tourne vers toi, Mario. Est-ce que tu as entendu un nom avant l'autre?
0: J'ai l'impression que Laetitia était un peu avant.
1: Oui. Une fraction de seconde d'abord.
0: Oui.
1: Tu vas pas dire non, ça c'est sûr. Laetitia, qu'est-ce que tu proposes?
3: Orelsan.
1: Ça fait 2 points pour Laetitia, 1 point pour Louise. Il reste un dernier extrait. Louise, c'est pas fini, hein. Tu peux encore égaliser.
3: Oui. Oh, Laetitia.
0: Là, c'était clair.
1: Laetitia.
3: C'est McRae.
1: C'est gagné!
0: Bravo!
1: Félicitations, Laetitia!
3: Il y a ma fille qui est en train de faire des triples bons.
1: On l'entend d'ici! Oh, dis, c'est exceptionnel!
3: Oh, trop bien!
1: Félicitations, Laetitia!
3: Merci.
1: Ça, c'est un beau cri de joie que tu nous as fait en plus, hein?
3: Oui!
1: Oh, ça venait du cœur!
3: Et vous savez, je vous écoute tous les jours. Voilà, là, vous êtes dépareillés, il y a Mario, il y a Lou. Mais je vous écoute tous les jours et tout le week-end et vous êtes géniaux.
1: Oh, ça nous touche énormément. Ah oui, un petit crossover aujourd'hui en plus.
0: Ils seront rappareillés fin de semaine, hein, t'inquiète pas.
3: Vous avez fait ma soirée là.
1: C'est génial.
0: Mais bravo, félicitations à toi. En tout cas, tu repars avec un très très chouette cadeau.
1: On t'offre ton séjour détente, hein, on l'a dit, un séjour avec Nutshell, une cabane perdue dans la nature, dans les bois. Tu connaissais ou pas encore?
3: Non, pas du tout.
1: Tu vas adorer.
3: J'ai rarement l'occasion de me détendre, donc là...
1: C'est vrai, ça va faire du bien. On s'oublie souvent. Bah, tu sais quoi, Laetitia, là, c'est une piqûre de rappel pour tous ceux qui nous écoutent. On s'oublie beaucoup, parfois, il faut juste souffler un peu, prendre du temps pour soi. Ça
0: là, tu vas profiter, c'est sûr.
3: Ouais, et un tout grand merci.
1: Avec plaisir. Voilà,
3: je vous kiffe tout. De la matinale à la soirée, je vous kiffe tout.
1: C'est incroyable.
3: C'est trop géniaux.
1: Typique, c'est une grande famille. On le prouve encore aujourd'hui avec Mario. Oui. C'est un bonheur. Merci pour ce beau retour, Laetitia.
0: Merci à toi, Laetitia.
3: Je vous embrasse. Merci beaucoup.
0: On remet en jeu le même. Vous êtes tellement adorable que demain on fait gagner la même chose. Ça marche.
1: Ah oui, c'est des séjours jusqu'à vendredi. Hein. Tous les jours on vous gâte. Et pour ça, il suffit d'envoyer vacances par SMS au 6005 pour 1€ par message. On vous appelle dès demain.
0: Allez, la suite, Bruno Mars et Baker Matt. Le voici sur Typique.

0: Bien sûr, plaisir dans un instant sur Typique avec Dave en playlist.
1: Ce sera Rain Dance.
0: Il y aura Cameron Whitcomb aussi.
1: Ça et arrive. Ça arrive avant 18h.
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1: Avant de démarrer cette nouvelle heure, sortez puis qu'on jette un œil à la météo. J'ai pas de bonnes nouvelles pour ce soir.
2: Mario, non, on en avait discuté en plus.
1: C'est pas moi, c'est la météo. Il y aura de la pluie un peu partout en Belgique. Températures qui seront pas très élevées, mais il ne gèlera pas. C'est la bonne nouvelle, entre 5 et 7 degrés un peu partout. Donc ça va, on n'aura pas froid non plus, quoi.
2: Bon, ça va, je te pardonne.
1: Bon, allez, sur les routes, à 18h, comment ça se passe?
2: Bah, c'est pas beaucoup mieux. On a pas mal de travaux, évidemment. Sur le 19 Mons, Bruxelles, entre Nîmes-Mézières et Saint-Denis, vous perdez 40 minutes vers Bruxelles. 10 petites minutes, ça va aller très vite, toujours à cause des travaux sur l'E40 Liège, Aix-la-Chapelle cette fois, à hauteur de Herve vers l'Allemagne, et enfin sur le ring de Bruxelles. On parlait d'un accident tout à l'heure, il est maintenant dégagé à hauteur de Jette, mais il reste des fils depuis Diguem. Vous perdez une bonne heure en direction de Grand-Bigard, donc si c'est encore possible, évitez cette route. Et un accident à hauteur de Groenendael aussi, la bande de gauche est obstruée en direction de Zaventem. On a des fils depuis Waterloo et vous perdez 25 minutes.
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0: atypique, on est mardi. Mardi 12 mai, on espère que vous allez bien, que vous avez passé une bonne journée. Moi c'est Lou, ça c'est comme d'habitude, mais petite surprise. Je vous l'ai annoncé à 15h, je suis en excellente compagnie, c'est Mario qui est avec moi, salut.
1: Mais vous me flattez.
0: J'ai pas dû me forcer, hein, je te rassure. Mario évidemment que vous retrouvez tous les week-ends dans le réveil des typiques avec Vanessa d'habitude. Samy va bien.
1: Oui, Samy va très
0: on
1: bien.
0: On rassure.
1: Samy a décidé d'aider un peu, puisque nous on va déménager, vous savez il y a un nouveau bâtiment dans lequel on va bientôt aller avec toute la team de Typique et la TBF de manière générale. Voilà. Et Samy, lui c'est du bâtiment. Je vais aider au déménagement du coup. Bah aujourd'hui là, transporter des caisses, Samy.
0: Je suis en train de m'imaginer avec des cartons. Le pauvre voilà. En plus, vous savez qu'il a son déménagement perso, donc le gars il enchaîne quoi.
1: C'est un entraînement.
0: Oh bah du coup on a passé un excellent moment depuis 15h. Hein. C'est pas encore fini, il nous reste encore une bonne heure ensemble. Et comme d'habitude, on a de la good music, on a des cadeaux et puis surtout une très très bonne nouvelle.
1: Nouvelle qui concerne Angèle, d'ailleurs, son dernier single What You Want que vous entendez tous les jours, évidemment, sur Typique. C'est un carton énorme en streaming, en radio. Eh bien, ce son, il va s'offrir une nouvelle vie. Il y a un nouveau remix qui va sortir, un remix des Fuckers.
0: Alors ça, c'est un duo qu'Angèle a rencontré à New York. Donc elle confirme vraiment son amour pour cette ville. Et en fait, ils ont transformé le morceau. C'est excellent. Je peux vous dire qu'on va danser dessus. Ça va être le nouveau son dès qu'on va sortir. Et pourtant, je ne suis pas une grosse sorteuse. Mais là, ça donne envie. Ça veut dire que vous serez les tout premiers en plus, parce qu'on vient de l'apprendre. Hein. Angèle a choisi Typique pour dévoiler ce tout nouveau remix. On sera les tout premiers à le découvrir. C'est une avant-première mondiale, les gars.
1: Du coup, si vous aimiez déjà le morceau, préparez-vous à le redécouvrir dans une version exclusive. Ce sera ce soir à 21h sur Typique en radio.
0: Non mais incroyable. Branchez-vous, hein. Je vous jure, branchez-vous. Vous pourrez vous vanter derrière. Ouais, j'étais le premier à écouter ce son.
1: C'est le genre de truc à ne surtout pas rater.
0: Ça, c'est clair.
1: Tout à l'heure, 21h sur Typique. Albert Kay, ça c'est pour tout de suite. Et puis Superbus Rory, les voici, c'est Butterfly. C'est...

0: savez qui va nous rejoindre dans un instant en playlist?
1: Ah bon, qui ça?
0: Charlotte Cardin.
1: Oh, j'adore. Ce sera de Way We Touch. Et puis on approche de notre rendez-vous du mardi sur Typique.
0: L'instant tech, on va faire le point sur les nouveautés technologiques, l'intelligence artificielle, ce genre de choses. On va parler de quoi d'ailleurs tout
1: à l'heure? Eh ben j'adore, parce que tout à l'heure je vous parlais de ce restaurant gastronomique pour chiens qui a ouvert en France. Mm-hmm. On a ouvert, j'ai rien ouvert du tout, hein. Ça a été ouvert du côté de Lyon. Eh bien on reste plus ou moins dans le même thème, on va parler de robots domestiques. Et si votre animal de compagnie était un robot?
0: Donnez-nous votre avis déjà sur le WhatsApp de Typique, hein, 0471 200 300. On en parlera après Lady Gaga dans les prochaines secondes sur Typique.
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0: aura Temper City dans un instant, sans typique Imagine Dragons aussi.
1: J'adore.
0: On va partager notre plat du jour aussi dans un instant. Mais avant...
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0: C'est l'heure de l'Instant Tech. Tous les mardis, on s'intéresse à l'intelligence artificielle, aux nouveautés technologiques. Aujourd'hui, pareil qu'on parle d'animaux.
1: Oui, d'animaux ou presque. Est-ce que vous avez déjà entendu parler des robots domestiques?
0: Ceux qui lavent par terre.
1: Oui, c'est ça. Oui. Presque. C'est une start-up en fait qui a développé ça. Ils étaient déjà connus justement dans tout ce qui touchait au ménage. Uh-huh. Donc tu touches un bon point. Alors optimiser les tâches ménagères, etc. à la maison. Et là maintenant, ils sont passés à un autre défi. Et si votre animal de compagnie était un robot? Alors concrètement, c'est un robot qui est pensé comme un animal de compagnie, donc il a des oreilles toutes mignonnes, il a une apparence toute douce, on dirait un peu une peluche en fait. Je sais pas si vous imaginez un petit peu le truc. Tu vois qu'ils ont vraiment essayé de le concevoir pour créer de l'attachement, et alors il interagit évidemment. Il n'est pas juste posé dans un coin de la pièce.
0: Ouais.
1: Tu vas pouvoir interagir avec lui. Donc le robot, il réagit aux caresses, aux gestes, à la présence humaine tout simplement. Il parle pas vraiment, mais il fait quand même des petits sons et des mouvements, donc comme un animal vivant finalement. Et alors un truc assez incroyable, c'est qu'il apprend de nous. Donc en fait, il a des capteurs sur lui. Et ouais. Il va analyser nos habitudes dans le foyer. Donc il sait vers quelle heure on va rentrer. Comme ça, il peut nous accueillir devant la porte. Mais toi qui es un chien, j'imagine que ça te parle, évidemment.
0: Il n'y a que du positif.
1: Est-ce qu'il fait la fête quand tu rentres à la maison?
0: Bah oui.
1: Oh, mais c'est ça qui est trop mignon. Bah là, ça va faire pareil. Il va analyser, ok, vers 16h30, il rentre du boulot. Eh ben, je vais être près de l'entrée, comme ça, je lui fais un bel accueil. Il peut te suivre dans le salon, il peut t'inciter à bouger aussi. Si t'es affalé dans ton fauteuil depuis 2 heures, il va dire, t'as pas envie de bouger. Donc plein de petites choses comme ça. Et l'objectif, il est là. C'est pas juste un robot, c'est pas juste un outil. Ils veulent vraiment en faire un compagnon émotionnel. Alors, c'est drôle parce que de base, quand j'ai lu le titre de l'article, je me suis dit un animal domestique, genre robot, ouais. C'est quand même un peu dommage, t'as envie plutôt de quelque chose de vivant. Et en vrai, mais quand il réfléchit, il y a plein d'avantages. Oui. Déjà pour tous les gens qui sont allergiques, qui peuvent pas avoir d'animaux parce qu'ils sont allergiques aux poils, bon ben voilà, c'est une solution. Les personnes âgées aussi, qui ont besoin d'avoir une présence mais qui peuvent plus spécialement se permettre de s'occuper d'un animal. Et puis, à chaque fois qu'on parle d'animaux, j'aime bien le rappeler, mais il y a beaucoup de gens aussi qui adoptent des animaux, qui achètent des animaux et puis qui se rendent compte, en fait, faut s'en occuper, c'est beaucoup, il y a énormément d'abandon. Et donc plutôt que de les refiler sur un coin de rue et les abandonner là, bah peut-être d'abord penser à un animal robot et voir si c'est notre truc, ce sera mieux et il y aura moins de mauvaises conséquences.
0: Moi je vois que des trucs positifs.
1: Mais ouais.
0: Imagine, tu peux les programmer, tu sais que 17h30 il faut m'apporter mon petit repas, il va falloir m'apporter mes petites chaussures aussi, parce que je vais partir au boulot.
1: Oh, c'est vrai ça.
0: Ouais.
1: Il vient t'apporter ton petit déj joli.
0: Ça perd pas ses poils, tu dois pas lui apprendre à faire pipi dehors, tu vois.
1: J'en connais un qui va être jaloux s'il t'entend à la maison. Hein. Je te rappelle que t'as un chien, Mario. Hein,
0: il est en pleine éducation. C'est pour ça que je suis un peu, tu vois.
1: Est-ce qu'il te fait des petits pipis d'émotion?
0: Ah bah, oui.
1: C'est vrai.
0: Oui, ça j'ai pas compris. Est-ce que moi, quand je suis content de te retrouver, Lou, dans cette émission, je fais pipi dans le studio? Non.
1: J'ai pas regardé, mais j'irai pas vérifier. Mais je suis contente de te voir en tout cas, Mario.
0: Bon, dites-nous, est-ce que vous avez un avis
1: sans
0: là-dessus?
1: En transition.
0: 0471 200 300 sur le WhatsApp de Tipeee, c'est gratuit. Alors, est-ce que vous êtes pour ou contre? Peut-être, je sais pas.
1: Pour ou contre les pipis des
0: oui, non, on a... vous faites pipi, vous êtes content ou pas?

0: à dire ce qu'on va manger ce soir. On va se donner plein d'idées, j'en ai besoin.
1: C'est vraiment sans transition là pour le coup.
0: On mélange ton pipi, caca.
1: Allez-y sur le WhatsApp 0471 200 300. Oui, on a 8 ans et demi.
0: Voici Imagine Dragons.

0: Belle fin de journée sur Typique, Loïc noté dans un instant. Garde-moi peur,
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0: 18h31 sur Typique, attention, sur Van Route, il y a des files sur le 19, Mons en direction de Bruxelles, c'est entre Nîmes-Mézières et Saint-Denis, faites plus 30 actuellement si vous roulez vers Bruxelles, un accident à hauteur de Groenendaal, la bande de gauche est obstruée en direction de Zaventem, c'est sur le ring de Bruxelles, il y a des files depuis Waterloo, vous perdez actuellement 45 minutes, d'autres files entre Wezembeekoppen et Groenendaal, faites plus 15 si vous roulez donc vers Waterloo, 10 minutes de perdu globalement sur les autres tronçons de la capitale. Prudence et bonne route avec Typique. Voici Kendrick Lamar.

0: début de soirée sur Typique. Il y aura le souvenir de Akon, Olivia Dean aussi dans un instant.
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2: 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Mamma
3: mia. 18h38, c'est l'heure. Certains mangent pour vivre, nous on vit pour manger. On sait que pour beaucoup d'entre vous c'est pareil, du coup on en profite.
0: Alors le plat du jour, c'est très simple, hein. On va se partager ce qu'on va manger ce soir. Est-ce que vous allez cuisiner un bon petit plat? Est-ce que vous allez chercher les frites? Pourquoi pas? On est curieux de savoir.
3: Oh que oui, on veut tout savoir. Balancez-nous vos recettes aussi, hein. 0471 200 300 sur le WhatsApp. Qu'est-ce que tu vas manger ce soir, Marc?
0: Moi j'ai très envie d'une pizza.
3: Alors, ce que j'adore, c'est, vous l'avez peut-être pas vu en radio, mais moi je viens de voir des étoiles dans tes yeux au moment où je t'ai posé la question. Pizza alors?
0: Ouais.
3: Oh, wow. Laquelle?
0: Pizza avec de la mortadelle, pistache.
3: Ok, ouais.
0: Ok.
3: C'est un nom?
0: Je sais pas, je pense qu'en fonction des pizzerias, ça peut changer.
3: Ah moi, je suis un peu une popular opinion pour ça. Je prends toujours des margaritas.
0: C'est vrai?
3: Ouais.
0: Mais y a rien dessus.
3: Mais je sais pas, j'adore. Et j'ai d'accord. L'impression que quand je prends autre chose, après je regrette. Je me dis, oh, j'aurais quand même dû prendre la margarita, ça te
0: vient. Ouais,
3: valeur sûre, tu vois. Et comme ça, je peux comparer en fonction des restos. Je sais d'accord. Là où elles sont les meilleures.
0: Ouais, ouais, ok. Mmh. Je vois, la logique est bien. La logique est bien.
3: C'est ma logique, en tout cas. Ce soir, moi, c'est une journée un petit peu spéciale, les amis, puisque nous sommes le 12 mai.
0: Mmh.
3: C'est l'anniversaire de mon homme.
0: Oh, mais joyeux anniversaire à lui!
3: Oh, merci pour lui, il fête ses 35 ans. Et donc, pour l'occasion, alors on va fêter ça ce week-end comme il faut. D'ailleurs, ouais. J'ai très peur parce que vendredi, branchez-vous sur Typique de 15h à 19h. Je sens que Samy m'aura prévu des surprises. Très peur.
0: Ouais,
3: souvent, c'est plus des surprises pour vous que pour moi d'ailleurs. Donc, ça risque d'être sympa. Mais alors, surtout, du coup, ce soir, on le fait en famille. Et je pense qu'on va lui faire un de ses repas préférés, le classique bolo.
0: Ah, c'est ce qu'il aime bien.
3: Ouais, spaghetti bolo. La bolo, c'est vraiment son dada.
0: Margarita d'un côté, que bolo de l'autre.
3: Ouais, je pense qu'on est dans le thème.
0: Ouais, c'est bien.
3: Finalement. Et vous, les amis, qu'est-ce que vous allez manger ce soir? 0471 200 300. Comme ça, si vous êtes en train de rentrer chez vous, que vous n'avez pas d'idée, eh bien, justement, on est là pour vous en donner.
0: 0471 200 300 sur le WhatsApp de Typique. C'est complètement gratuit. Voici Olivia Dean. 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

0: On va écouter Offenbach dans un instant sur Typique.
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3: Mamma mia, on était curieux, hein. Star City, de temps en temps, on aime bien vous demander ce que vous allez manger ce soir. Bon appétit à ceux qui passent à table. D'ailleurs, quoi de prévu dans votre assiette?
4: Le pouvoir des photos que vous nous envoyez sur le WhatsApp est magique, hein, quand même.
3: C'est terrible.
4: C'est-à-dire que je n'aime pas forcément les plats que vous proposez, mais là, à 18h47, j'ai faim de tout.
3: Mais on est d'accord, quand on a faim, quand on a vraiment la dalle, tu montres n'importe quoi de comestible, ça passe.
4: Il y a Florent qui, ce soir, fera des bao maison. Émincé de bœuf avec tagliatelle les deux carottes.
3: Oh là là, j'ai même pas besoin de la photo. Ah oui. Là, ça donne envie. Julien nous envoie, vu le temps ce soir au souper, c'est une raclette et des crêpes en dessert. Eh ben, tu vois, je crois que ça, c'est la technique parfaite pour pas déprimer avec le temps en Belgique. Dès qu'il pleut, tu dis, oh, ça, c'était un temps de raclette.
4: Le coup de massue, c'est Chiara qui l'a quand même ce soir, puisqu'elle est en route pour aller chercher une pita grecque. Elle dit, on craque avec mes parents, mais je craque avec vous, les gars.
3: Ben voilà, Mario se rajoute. Et alors, j'aime beaucoup parce qu'on a reçu un petit message supplémentaire. C'est Samy qui d'habitude, évidemment, m'accompagne. Aujourd'hui, c'est Mario. Encore merci d'avoir été là, du coup, depuis 15h. Samy qui nous dit, moi, ce soir, je cuisine un bon petit plat qui marine depuis cet après-midi. Non, je rigole, je vais au fast-food. Bisous à vous deux.
4: Ça m'aurait tellement étonné.
3: Non, mais jamais de la vie. Alors, le jour où Samy cuisine, je viens pour voir ça.
4: À ce point-là ?
3: Mais je mange pas. Voilà, c'est dit.
4: Bon, ben, continuez à nous dire, 0471-200-300, puisque vous allez pouvoir peut-être donner fin à Vincent qui arrive, là. Vincent ?
5: Ah oui.
6: D'accord. Salut, ça va ?
3: Vraiment, tu l'as appelé au moment où il était en train de boire dans sa gourde.
6: Je suis en train de m'hydrater, parce qu'après, ça va causer.
3: C'est important.
6: Radio, quoi. Ah, cool.
3: Faut pas avoir la pâteuse, hein, quand non. Tu parles en radio.
6: On s'hydrate à la maison.
3: Bon appétit, on disait, hein.
4: Bon, on vous retrouve demain pour le coup.
3: Ben oui, dès demain 15h, on vous fait de gros bisous les amis, prenez soin de vous et envoyez des photos de bouffe à Vincent, on sait qu'il adore ça sur le WhatsApp, 0471-200-300.
4: Belle soirée.
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0: tout en douceur avec Pink sur Tipeee et on va aller faire un petit tour du côté des routes. Parce que oui, il y a des choses à dire. En Wallonie, on a des files dans les travaux sur le 19 Mons-Bruxelles entre Nîmes, Mézières et Saint-Denis. Vous perdez une demi-heure vers Bruxelles. Sur le ring de Bruxelles également, accident à hauteur de Groenendaal. La bande de gauche est obstruée en direction de Zaventem. Il y a des files depuis Waterloo. Vous perdez malheureusement trois quarts d'heure vers Zaventem. Donc courage si vous êtes coincé là-bas. File entre Wezembeek-Oppem et Groenendaal aussi avec 15 minutes de perdu vers Waterloo. Et puis 10 minutes de perdu sur les autres tronçons aussi. Donc pour l'instant, le ring, il est bouché. Écoutez, détendez-vous. Un petit coup, vous êtes sur Tipeee, tout va bien.
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0: Il est 19h, bienvenue sur Tipeee.
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0: Et c'est parti, on se retrouve pour passer la soirée ensemble sur Tipeee avec plein de belles choses, notamment de la musique. Alex Germis, du Belge, dans vos oreilles dans quelques instants. Il y aura aussi Nelly Furtado, on aura aussi du Angèle. Angèle, d'ailleurs, il faut que je vous le dise, aujourd'hui, on a une exclusivité mondiale. Elle nous a fait croquer, comme on dit. C'est-à-dire qu'elle nous a donné l'opportunité ici, à Tipeee, de diffuser en exclusivité à 21h le remix de son morceau What You Want. Vous allez pouvoir écouter dans quelques... Allez, dans deux petites heures. Voilà, on y est bientôt. Donc restez bien avec nous parce que c'est ici et en première mondiale que vous pourrez l'entendre. Donc ça fait plaisir. Merci Angèle pour le petit cadeau. Et puis il y a vous aussi sur le WhatsApp, comme d'habitude, comme tous les soirs, au 0471 200 300. Venez discuter avec nous, participez à cette émission, envoyez-nous des messages vocaux, des photos, des vidéos, tout ce qui vous passe par la tête. C'est gratos, donc faites-vous plaisir. On a déjà Max qui est là, on a Nico qui est là aussi. Bref, il y a du monde qui nous fait déjà un petit coucou. Donc venez, rajoutez-vous à la liste des invités de ce soir. Il y a Aloïs qui est au standard de l'émission pour vous accueillir.
6: Salut Vincent.
0: Comment tu vas?
6: Ça va super bien et toi?
0: Très très bien, content de t'avoir avec nous. Aloïs, tu nous rappelles le numéro?
6: Le numéro 0471 200 300.
0: Ouais, il est fort, il est très très fort. Donc voilà, n'hésitez pas à participer à l'émission. Vous passez la soirée avec nous sur Tipeee. Tout va bien, c'est parti Angèle. Je suis pressé d'entendre le remix. En vrai, je suis un peu curieux. T'es curieux?
6: Moi aussi. Ouais, de ouf.
0: Je pense que ça va être très très fort.

0: compliqué de se lasser de ce morceau, hein. On va pas se mentir. Nelly Furtado, Man Eater, c'est quelque chose. Oh là là. Avec les petits cris de Timbaland derrière là. Bon, sinon c'est l'heure de l'info Balek. Une info que je vous propose tous les soirs de découvrir, qui change évidemment tous les soirs, puisque sur internet, on voit plein de news être partagées en masse, envoyées par message privé, qu'on vous a peut-être montré en disant hey, t'as vu ça, c'était deck. Ben voilà, c'est l'info Balek qu'on va aborder tout de suite. Et on va aller du côté de Vienne. À Vienne, il y a un homme qui a été contrôlé par la police. Et pendant son contrôle, bah, il a été verbalisé, mais pas pour la raison pour laquelle il a été contrôlé. C'est-à-dire que, en fait, pendant le contrôle, il a décidé, monsieur, avec une grande classe, de lâcher une énorme flatulence. Un paix bruyant, c'est cité dans l'article, juste à côté des policiers. Alors forcément, les policiers, ils l'ont mal pris. Quand on vous pète à côté comme ça dessus, c'est un peu délicat. Donc directement, bam, double amende, 300 balles pour atteinte à la décence publique et bam, 300 balles pour s'être moqué de l'intervention des policiers. Le problème, c'est que le contrevenant, donc le monsieur qui a pété, hein, on peut le nommer comme ça, il est juriste de profession. Et donc, il a contesté les sanctions. Et la justice a finalement annulé les amendes en disant que le paix était involontaire. Donc voilà, ça a été cité dans un dossier sérieux à la justice. Et que le rire relevait de la liberté d'expression. Voilà, donc ça, a priori, ça...
1: C'était vraiment très intéressant.
0: C'est l'info Balek, je sais pas vous dire autrement, enfin, c'est comme ça que ça se passe. Mais ça m'a quand même donné envie de discuter avec vous d'une situation particulière. Parce que ces policiers, ils repartent avec une anecdote drôle. Ah, il y a un mec que j'ai contrôlé, il nous a pété dessus. Voilà, donc c'est quand même quelque chose. Je voulais savoir, vous, de votre côté, là, ce soir, est-ce que vous avez déjà été témoin d'un moment gênant créé à cause d'un paix ou d'un ro dans une situation qui n'était pas vraiment appropriée? D'accord? Est-ce que vous en étiez l'auteur ou l'autrice? Ou est-ce que vous étiez simplement témoin? Ça, c'est à vous de me dire. Sur le WhatsApp au 0471 200 300, c'est le moment d'arrêter d'avoir de la pudeur. Là, on bat les masques, d'accord? Donc, on vous attend sur le WhatsApp et j'espère recevoir des réponses de qualité.

0: Benson Boone, toujours la plus belle moustache du milieu musical à l'heure actuelle.
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0: On a reçu des petits messages sur le WhatsApp, il y en a qui nous font des petits coucous, comme Géraldine.
2: On est bien.
0: Bah oui, on est bien, Géraldine. Il y a aussi Emrys qui nous fait un petit coucou.
3: Salut le Fils, on est bien.
0: Il se régale celui-là et c'est parfait, c'est exactement le but. Donc n'hésitez pas, hein, si vous aussi vous voulez participer à l'émission, c'est sur le WhatsApp que ça se passe, au 0471 200 300. On vous a posé une question un petit peu saugrenue ce soir. On vous a demandé de nous raconter des moments de gêne qui ont été créés à cause d'une flatulence, d'un rototo en public. Est-ce que vous en étiez l'auteur ou l'autrice? Est-ce que vous étiez témoin tout simplement d'un moment un petit peu gênant? Je sais pas moi, par exemple dans une salle d'attente, quelqu'un qui décide de peut-être un peu trop se relâcher et qui finit par envoyer un petit peu dans un espace clos. C'est jamais sympa. Donc voilà, si jamais ça vous est arrivé ce genre d'histoire, racontez-nous sur le WhatsApp au 0471 200 300. Aloïs, je me tourne vers toi.
4: Dis-moi
0: tout. Il faut qu'on parle du pet que tu as fait quand t'es rentré dans le studio.
4: Je suis désolé Vincent, je sais pas ce que j'ai mangé aujourd'hui.
0: Non, c'est une vanne évidemment, on respecte le studio, c'est un matériel professionnel.
4: Voilà.
0: Mais du coup Aloïs, on a reçu quoi comme message sur le WhatsApp?
4: À Camille, elle a eu le grand classique dans le tram, un énorme paix apparemment, et tout le monde a évité le regard des autres pendant 2 minutes.
0: Aïe. Et on a quoi d'autre?
4: Il y a Yanis qui dit que pendant une présentation en classe, tu le vois venir.
0: Ah non.
4: Son pote a essayé de retenir ce qui était pas possible à retenir. Il a roté, c'était pire que prévu.
0: C'est très gênant parce qu'encore une fois, en pleine présentation dans une classe, c'est pas le moment. Sarah nous dit au cinéma, une personne a pété pendant une scène ultra émouvante et toute la rangée s'est mise à rire. Écoutez-moi bien, je pense, honnêtement, et je me confesse, hein, 19h17 sur Typique, je pense que le bruit d'une proute, d'un paix, vous l'appelez comme vous voulez, ça restera le truc le plus universellement drôle. Peu importe l'âge, le moment dans votre vie sur lequel vous tombez, sur un petit son comme ça, à un moment qui n'a rien à voir, mais moi je rigolerai toujours, en tout cas là-dessus. Si ça n'est pas votre cas, je m'excuse d'ores et déjà, on va passer un long moment. Parce que du coup, on a reçu pas mal de messages dans ce sens-là. Il y a Leïla qui nous dit, le pire, c'est quand tout le monde entend, mais que personne n'ose réagir. Je suis assez d'accord. Ça met un moment malaisant, compliqué à gérer. Tout le monde se regarde un petit peu, ça devient un western. Quand il y a une odeur qui apparaît, peut-être sans le son, là directement tout le monde devient suspect. Ça devient un roman d'Agatha Christie. Et pour moi, c'est un très beau moment de vie, tout simplement, que je vous propose de vivre au quotidien. Non, j'exagère. 0471 200 300, venez nous raconter des moments de gêne que vous avez vécu à cause d'un paix ou d'un ro dans un endroit qui n'était pas du tout adapté. Voilà, ça existe, ça vous est arrivé, j'en suis sûr. En attendant vos messages du Belge sur Typique, Maggie avec À la casse.

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0: Dans quelques minutes, on joue au blind test. Si vous voulez jouer, vous envoyez jeu au 0471 200 300. Parce que oui, tous les soirs dans cette émission, on se fait un petit blind test, d'accord? Chaque semaine, on change les règles, on s'amuse à vous proposer à chaque fois des concepts un petit peu différents. On n'est pas sur de l'extrait classique, d'accord? Donc, globalement, là, cette semaine, on a cassé l'autotune dans des morceaux que vous connaissez. Donc, l'autotune, c'est ce correcteur vocal qui peut être aussi utilisé comme un effet artistique dans certains morceaux. Et quand on le casse, quand on lui enlève ses propriétés, ça peut donner un morceau un peu particulier. Donc si jamais vous avez envie de venir vous amuser pendant ce blind test, de venir vous régaler et gagner du cadeau, venez avec nous, vous jouez avec nous. Comment ils font pour jouer à Loïs?
1: Ils envoient jeu au 0471 200 300.
0: C'est sur le WhatsApp, c'est gratuit, donc participez, on vous attend et on se retrouve juste après.
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0: Et sur les routes, on a toujours des fils en Wallonie à cause des travaux sur le 19 Mons-Bruxelles à hauteur d'Aubourg. Vous ne perdez plus que 15 minutes vers Bruxelles. Bon, ça va, ça se résorbe petit à petit. Ailleurs, sur le ring de Bruxelles, c'est fluide. Donc profitez-en, détendez-vous, tout va bien. Venez jouer avec nous au blind test, pourquoi pas, en envoyant jeu au 0471 200 300. On a besoin de deux personnes qui vont s'affronter dans quelques instants. Et en attendant, Post Malone en fait. Post Malone qui part directement. Circles, c'est maintenant, il y a Calvin Harris juste après. Chapelle Rouen aussi, bref, vous êtes sur Typique, tout va bien.

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2: On vous a posé une question ce soir sur le WhatsApp au 0471 200 300, numéro gratuit sur lequel vous pouvez, vous devez même discuter avec nous en soirée, parce que sinon ça devient un moment très embêtant, hein. Vraiment, vous construisez cette émission avec nous. On vous a posé comme question: est-ce que vous avez déjà été témoin d'un moment gênant créé à cause d'un pé ou d'un ro en public? Voilà, ça peut arriver. Est-ce que vous en étiez l'auteur, l'autrice, ou est-ce que vous étiez plutôt juste témoin d'une scène en mode « Oh non, mais là, c'est abusé, là. Là, c'est abusé, qu'est-ce qui vient de se passer ?» Moi, j'ai déjà été témoin d'une scène pareille. Par exemple, on était en dîner de famille. Voilà, je passe un petit coucou à mon papa qui m'écoute peut-être. Dîner de famille, quelqu'un fait tomber quelque chose par terre. Mon papa décide de se pencher pour aller rattraper. Et au moment de se pencher, il y a eu un petit soulagement qui a été proposé, un énorme fou rire familial évidemment, mais voilà, c'est ce genre de moment qu'on attend sur le WhatsApp au 0471 200 300. Aloïs, au standard justement, on a reçu quoi comme message?
3: Amélie, en tant qu'iné, elle dit ça lui arrive parfois quand même, des patients qui se relâchent un petit peu trop
2: pendant la séance.
3: Voilà.
2: Ah, oui, d'accord. Bon, mais ça, c'est vraiment, je dirais, les risques du métier. Voilà, c'est, tu peux pas faire autrement. Courage à toi, Amélie, on pense à toi, évidemment. Je sais que Vince Gecko nous a envoyé aussi une méthode, c'est ça?
3: Petite astuce, ouais.
4: Le mieux, c'est peut-être, tu vois, genre, en plein concert ou festival dans la fosse, tu vois, quand tout le monde s'enjaille. Voilà, vu que tout le monde s'ambiance, on s'en fout, quoi. Il n'y a pas de malaise.
2: Ok, il y a
4: des astuces. Hein.
2: Ouais, petite astuce, ou alors un aveu, en tout cas, du côté de Vince. Ne restez pas près de lui lors d'un concert ou d'un festival, puisqu'apparemment, c'est son moment dans la journée où il lâche un bon petit paix en totale décontraction. Alors, autre astuce, au cas où, hein, c'est important aussi, hein, je rappelle qu'on est sur le service public, donc voilà, c'est important c'est qu'on vous donne des bons conseils. dans les avions. Péter, personne ne sentira ni entendra quoi que ce soit, puisqu'il y a énormément de bruit et que tout est 100% aéré. Voilà, ça c'est un autre petit conseil qu'on vous donne. On a reçu un message d'Anso aussi.
3: Oui, Anso, elle nous explique donc qu'elle est sage-femme. Ses collègues étaient partis pour préparer une intervention qui allait être quand même assez musclée, assez importante, et elle s'est retrouvée toute seule dans la salle.
2: Aïe, aïe, aïe.
3: Elle en a profité pour
2: soulager,
3: lâcher un petit truc. C'était tout à fait silencieux, nous dit-elle. Mais alors, ce qui est silencieux généralement,
2: c'est les pires.
3: Voilà.
2: Et donc, quand elles sont rentrées, son message. Et quand elles sont rentrées, qu'est-ce qui s'est passé?
3: Quand elles sont rentrées, elle s'est sentie obligée de leur expliquer. Donc directement, elle a désamorcé le truc en disant: désolé les filles, j'ai fait une proute, ça pue.
2: C'est beau, ces moments entre collègues, franchement, c'est comme ça que ça crée des liens aussi, c'est important. Moi, j'aurais mis la faute sur le patient ou la patiente. Voilà. Oh, c'est dégueulasse. La personne est endormie. c'est horrible. 0471 200 300. Si vous avez d'autres anecdotes qui vous passent par la tête, n'hésitez pas à nous raconter ça. Un petit peu de légèreté, ça fait pas de mal de temps en temps. Voilà, bon, on se fait plaisir. Vous restez bien avec nous, parce que juste après, petit blind test avec du cadeau à la clé. Si vous voulez participer, vous envoyez jeu au 0471 200 300 toujours.

0: Pitbull dans un instant. Il y a aussi Pierre Demar sur Tipeee. Mais là, c'est l'heure du blind test. Petit moment de jeu de détente, on souffle un petit peu dans cette journée et on se fait kiffer avec un petit blind test un peu spécial puisqu'on a cassé l'autotune de certains morceaux que vous connaissez sûrement. On a un peu bidouillé tout ça pour les rendre un peu plus compliqués à deviner, donc c'est ce qui va se passer dans quelques instants. Mais avant ça, il faut qu'on accueille les deux personnes qui vont jouer avec nous ce soir. Aloïs, on joue avec qui ?
1: Alors, d'abord, on joue avec Apolline de Ecosine, c'est celle qui a joué avec nous hier, qui est notre loseuse de la semaine. Elle était partie en tête, mais elle avait décidé de remettre son titre en jeu et ça l'avait pas faire.
0: Et oui, alors qu'elle a un très très gros niveau. Comment ça va, Apolline ?
2: Ça va très bien, et vous ?
0: Très très bien, content de te retrouver avec nous. Est-ce que tu penses qu'aujourd'hui tu vas peut-être être un peu plus raisonnable et aller chercher la victoire ?
2: Raisonnable, ça c'est sûr. Après, on verra les musiques.
0: Hein. Ah ok, on croise les doigts pour toi en tout cas. Elle va jouer contre qui, Apolline ?
1: Eh bien, en face, c'est Roman. Il a 10 ans, il joue avec son papa. Ils viennent de Woluwe tous les deux.
0: Salut Roman, salut le papa.
3: Salut.
0: Bonsoir à tous les deux, content de vous avoir aussi. Je vous explique un petit peu les règles, ça va être très simple. Dès que vous pensez avoir le titre ou l'artiste, vous buzzez avec votre prénom. Donc voilà, une fois que vous pensez avoir la bonne réponse, ça part, je vous donne la parole et vous nous donnez la réponse. C'est compris pour tous les deux ?
3: Oui.
0: Magnifique, jouez avec nous aussi sur le WhatsApp au 0471 200 300. On est parti avec le premier extrait avec un autotune un petit peu bancal. Apolline ?
2: Pitbull ?
0: C'est pas Pitbull. Est-ce que je vous le remets ? Je vais vous le remettre. Allez, c'est parti, 3, 2, 1, écoutez bien.
2: Apolline ? Major Lazer ?
0: C'est pas Major Lazer non plus. Ils l'ont sur le WhatsApp. Il y a Nico qui l'a trouvé, c'était Sean Paul. Avec She Doesn't Mind. C'est pas grave, on va dire que le premier c'était pour vous mettre en jambes. On est parti avec le prochain extrait. Écoutez bien. Est-ce que tu m'entends ? Eh oh ! Est-ce que tu me sens ? Eh oh ! Touche-moi, je suis là. Eh oh ! Oh oh oh oh oh oh. Ah oui, carrément, vous l'avez pas celui-là non plus là ?
2: Non.
0: Si vous voulez, on change de jeu, hein. On joue, je sais pas moi, on joue à la belote. Hein. Je vous remets l'extrait, écoutez bien, il y a un indice. N'oubliez pas que vous pouvez donner le titre ou l'artiste, hein. Il y a les deux. Est-ce que tu m'entends ?
2: Eh oh ! Est-ce que tu me sens ? Apolline ?
0: Apolline ?
2: Est-ce que tu m'entends ?
1: Oh, non, mais
0: c'est juste la mauvaise partie. Bon, mais c'était Tragédie avec Eh oh ! Eh ben oui ! Est-ce que vous avez déjà entendu ce morceau, Roman, Apolline ?
2: Non, oui.
0: Ok, bon, bah écoutez, c'est pas grave. À découvrir, hein, ça doit faire partie d'une discographie à un moment donné. On enchaîne avec le prochain extrait. C'est un peu plus récent, peut-être que vous allez l'avoir. C'est parti.
2: Roman,
0: Apolline.
2: Roman.
0: C'est Angèle. Eh oui ! Voilà, What You Want. Là, c'était serré, mais Roman a été plus rapide. Angèle et Justice avec What You Want. D'ailleurs, restez bien avec nous parce que dans presque moins d'une heure, vous allez pouvoir écouter en exclusivité et en primeur mondiale le nouveau morceau d'Angèle, What You Want, qui a été remixé par un duo de DJ new-yorkais. Vous allez voir, c'est assez stylé et vous allez pouvoir l'écouter pour la première fois à 21h sur Tipeee.
1: Elle nous ça a va fait être incroyable.
0: Cadeau. Ouais, je pense que ça va être bien. Elle nous a fait ce cadeau, Angèle. Franchement, merci beaucoup pour ça. En attendant, on va continuer ce blind test, évidemment, avec le prochain extrait. Pour l'instant, un point pour Roman. On enchaîne.

0: ce blind test, c'est une traversée du désert, on va pas se mentir. C'est ok pour moi. Je pense que vous l'avez pas.
1: Non.
0: Et Roman, ton papa, il l'a pas non plus?
2: Non.
0: Bon, ben je vous mets l'extrait. Attendez, un morceau quand même connu par plein de gens, joué par énormément de gens au ukulélé. Jason Mraz, I'm yours. Eh ben oui. Bon, dernier morceau. On va voir comment ça se passe. Ça m'arrange pas si c'est égalité. On va voir comment on peut s'arranger. Attention, à vous de jouer.
1: Roman.
0: Roman.
1: Elena.
0: Oh là là là là là là, Roman. Ben oui, c'est Elena. C'est Elena, c'est gagné. C'est bon, c'est parfait. Roman, félicitations, c'est gagné.
3: Yes.
0: Bien joué, franchement, impressionnant. Impressionnant le niveau là, tu nous as scotché. Est-ce que tu fais souvent des blind tests?
1: Oui.
0: Eh ben franchement, félicitations. C'est un très très beau niveau. Tu repars avec un chouette cadeau en plus, puisque on te permet d'aller à Arcade Nation. C'est une salle d'arcade du côté de Namur et tu pourras y aller avec avec papa, avec maman, avec des amis. Tu fais comme tu veux et tu vas pouvoir te régaler. C'est Tipeee qui s'occupe de tout. Ça va?
1: Chouette, merci.
0: Avec plaisir. Tu raccroches pas, on te voit tout ça à la maison évidemment. Et puis je me tourne un petit peu avec le cœur lourd du côté d'Apolline. Apolline, comment t'expliques cette défaite?
4: Mais c'est des musiques que je connaissais pas et Roman était plus rapide que celles que je connaissais, donc c'est le jeu, c'est comme
0: c'est
4: ça.
0: C'est le jeu. Et du coup, Apolline, c'est pas grave, puisque si demain tu es encore disponible, on te rappelle demain.
4: Demain, je suis encore là.
0: Allez, let's go! Apolline qui continue à être notre loseuse de la semaine, elle commence à avoir sa petite place ici. On va te mettre un petit tabouret ou quoi, hein, ça va?
4: Allez, top!
0: Nickel, Apolline, on te rappelle demain. Et encore félicitations, Roman.
1: Merci.
0: On continue en musique sur Tipeee.

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7: Très content de vous retrouver pour passer un bout de la soirée avec vous. J'espère que ça se passe bien pour vous en voiture, à la maison, au boulot encore. Ou peut-être en train d'aller chercher le petit ou la petite qui a été faire un peu de ping-pong, un peu de danse classique. J'en sais rien. Dans tous les cas, on est là pour passer un petit bout de la soirée avec vous. Il y a de la bonne musique qui va arriver sur Typique dans quelques instants avec Harry Styles, Stromae et Elena. Incroyable, évidemment, du belge sur Typique. Et d'ailleurs, en parlant de musique belge, sachez que ce soir, dans une heure pile poil, vous allez vivre une première mondiale sur Typique. Angèle nous a fait l'honneur de nous donner l'exclusivité de son nouveau morceau What You Want, que vous connaissez déjà évidemment sur Typique, mais qui a été remixé. Remix officiel validé par Angèle, qu'on va vous diffuser dans une heure ici sur Typique en exclusivité. Vous ne l'entendrez nulle part ailleurs. Donc soyez là, évidemment. Ça sera un chouette moment. Et. Peut-être que j'ai déjà entendu un petit bout. Voilà. Peut-être que j'ai déjà entendu un petit bout et peut-être que c'est vraiment incroyable. Donc voilà, je peux vous dire de rester parce que ça va vraiment être fou. On va aussi se connecter dans un instant avec Ellie. Ellie qui va nous faire découvrir sa passion sur Typique. Il va falloir que vous la deviniez sur le WhatsApp au 0471 200 300. Si vous voulez participer à l'émission, participez aussi au débat, aux questions qu'on aborde, devenir animateur, animatrice autour d'un petit message vocal, faites-le sur le WhatsApp, on vous attend. C'est gratos et on se retrouve juste après. Non.

0: n'est pas en train de groover là?
1: On est en train de groover à fond.
0: On groove de dingue là, non?
1: De dingue.
0: Oh là là là là, beau ça, avec Magnetic. Dans un instant, Stromae qui va nous faire danser. Et en attendant, eh ben, c'est l'heure de découvrir notre passionné de la semaine. Parce que tous les mardis, on se connecte avec quelqu'un qui a une passion, qui vient nous en parler, parce que parler avec quelqu'un de passionné, c'est passionnant. Voilà la dynamique de ce moment. Et donc, pour ça, ben, on va déjà accueillir notre passionné de la semaine. C'est Ellie qui est avec nous. Salut!
2: Salut Vincent, ça va?
0: Ça va et toi? Content de t'avoir avec nous.
2: Merci.
0: Comment ça va pour toi?
2: Ah ben, ça va super, écoute. Un peu stressé d'être à la radio, mais ça va.
0: Écoute-moi bien, Ellie, tu m'enlèves directement ce stress. Tu te détends.
2: Ouais.
0: Là, on est en train de se régaler. Tu es la star de ce soir en plus.
2: Okay, super.
0: Mais avant de parler de la raison pour laquelle tu es la star de ce soir, ouais, bah, il va falloir qu'ils devinent de quelle passion il s'agit. Quelle est ta passion? Et pour ça, tu as un indice à leur partager.
2: Ok, je donne mon indice?
0: Ouais, vas-y, balance.
2: Ok, donc mon indice est « ça tourne, mais ça ne donne pas mal à la tête ».
0: Ok, j'aime bien. On est sur une vibe un petit peu perfourasse, ça me plaît. À vous de jouer sur le WhatsApp, 0471 200 300. Il faut trouver la passion d'Elie. Ça tourne? Non, je vais le faire en perfourasse. Ça tourne, mais ça ne fait pas mal à la tête. Alors, voilà, écoutez, à vous de jouer. Elie, on leur laisse un peu de temps, ça va?
2: Ouais, super.
0: À vous de jouer, on vous attend sur le WhatsApp au 0471 200 300.

0: Thomas Hamilton dans quelques instants sur Typique. Beyoncé aussi. J'espère que vous passez une bonne soirée avec nous et que vous êtes en train de vous détendre, en train de rentrer peut-être à la maison. En tous les cas, content d'être avec vous. Si vous commandez une pizza, prenez-moi des pains à l'ail, s'il vous plaît. Merci.
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0: Et puis là, on est mardi soir. Et le mardi soir, tous les mardis soirs, on vous propose de découvrir une passion avec quelqu'un de passionné. Cette semaine, c'est Ellie, notre passionné. Tu es toujours là, Ellie ?
2: Ouais.
0: Magnifique. Eh ben, écoute, tu nous avais donné un petit indice pour que ceux et celles qui nous écoutent puissent deviner ta passion. Est-ce que tu peux le rappeler, s'il te plaît ?
2: Ouais. L'indice, c'était « ça tourne, mais ça me donne pas mal à la tête ».
0: Effectivement, écoute, avec cette petite devinette, on a reçu quelques réponses. Je me tourne vers toi, Aloïs, au standard. Est-ce que tu peux nous dire qui a envoyé quoi pour voir si on est dans le bon ?
3: Alors d'abord, il y a Didier. Il est parti sur soit l'astronomie, soit la poterie, mais il sait pas bien.
0: Alors, est-ce qu'on est là-dessus ?
2: Non, c'est pas du tout ça.
0: Pas du tout ça, d'accord. C'était logique, hein. Je vois le truc qui tourne.
3: Hein. Ouais, clairement. Mais pareil pour Julie, pour tourner, on peut aussi tourner une vidéo ou faire du cinéma.
0: Peut-être que tu es dans le cinéma, dans le cinoche, dans la pellicule, dans la péloche.
2: Ah non, désolé, c'est pas encore ça.
0: Ok, pas de péloche du côté d'Eli, d'accord. Quoi d'autre ?
3: Yanis, bah, comme Didier, il partait sur la poterie, mais alors Nicolas, c'est différent. Lui, c'est les manèges ou les montagnes russes.
0: Ah ouais, manège. C'est vrai que c'est pas mal tourné, non. Manège.
2: Non, là, on s'éloigne encore plus, je pense.
0: Ok. Bon, ils sont dans une dynamique de tournée, mais pas de la bonne manière. Est-ce qu'il y a une réponse qui a l'air de se rapprocher un petit peu ?
3: Il y a une réponse qui se rapproche. C'est Sarah qui propose des platines de DJ, peut-être ?
2: Ah, ben, presque. C'est presque ça, ouais.
0: Bah, je pense qu'on n'aura pas mieux, là, Ellie. Donc, à toi de nous dire, quelle est ta passion ?
2: Eh ben, c'est tout simplement que je suis passionné de vinyle.
0: Oh, on aime bien, on aime bien. Alors, pour ceux qui ont peut-être moins de 20 ans et qui ne s'intéressent pas du tout à la musique et qui ne savent pas ce que c'est un vinyle, c'est donc le papa du CD. Bon, parce que je dis CD, mais peut-être qu'ils ne savent pas non plus ce que c'est. C'est avant l'iPod, votre baladeur MP3, d'accord ? Avant le streaming, voilà. Donc, bref, c'est un objet physique sur lequel on peut écouter de la musique. C'est un album, c'est un single. C'est un peu ça, hein, Ellie ?
2: Ouais, c'est exactement ça, mais t'inquiète, je pense qu'ils connaissent, on en voit assez maintenant dans les magasins.
0: C'est clair, parce qu'il y a eu ces dernières années, en tout cas, une grosse hype autour des vinyles. Je pense qu'il y a beaucoup de gens aussi qui se tournent vers les vinyles parce que c'est un grand objet avec une pochette en format un peu XXL, et donc ça permet d'avoir aussi un bel objet à la maison. Toi, comment t'es tombé dans la passion des vinyles ?
2: Écoute, moi, mes parents ont toujours adoré la musique, donc mon père, il joue de la guitare, du piano, ma mère, elle écoute de tout. Donc déjà, quand j'étais ado, j'avais des centaines de CD.
0: Okay.
2: Et maintenant, il y a quelques années, mes amis m'ont offert ma première platine. C'est souvent comme ça que ça commence. Et du coup, maintenant, j'ai quelques centaines de vinyles et quelques milliers d'euros en moins, je pense, dans mon compte en banque.
0: Ah ouais. Alors, tu dis milliers d'euros, ça veut dire que du coup, tu as des pièces peut-être de collection ? Parce que je sais qu'il y a aussi une sorte de rareté qui commence à s'installer aussi au niveau des vinyles pour avoir des vraies pièces qui sont rares, quoi.
2: Bah ouais, t'as des pièces de collection, mais c'est aussi que le vinyle, ça vaut super cher. C'est très facile de monter à 35-40 euros ton album quand c'est des gros albums, tu vois. Mais dans tous les cas, oui, le vinyle, c'est un truc de spéculation aussi. Hein. T'as des pièces rares qui deviennent très très chères avec le temps.
0: Parce que du coup, c'est des éditions un peu spéciales, des éditions qui sont peut-être pas faites en beaucoup d'exemplaires aussi. Alors, tu parles du prix, hein, en disant que ça peut monter jusqu'à 35-40 euros pour un vinyle. Je sais que pour les gens un peu plus âgés de la génération des vinyles, c'est une aberration d'entendre ce genre de prix, parce que eux, ils payaient le vinyle vraiment pas cher à l'époque. Toi, tu penses quoi un peu de cette évolution du prix ?
2: Je pense que t'as un côté inflation, mais t'as un côté marketing aussi. Hein.
0: Ouais.
2: De toute manière, le vinyle, c'est, on va pas se le cacher, c'est un bout de plastique, hein, tu vois. Donc à produire, c'est long et c'est compliqué. Mais bon, au niveau matière première, voilà. Je pense que là, t'as une grosse résurgence avec toute la pop, tu vois, qui imprime plein de vinyles. T'as le côté inflation et le côté marketing, forcément.
0: Ouais, et puis souvent, ils essayent quand même aussi de proposer un objet qui va au-delà aussi du CD, ouais. Du vinyle à proprement parler. Toi, t'as des objets comme ça dans ta collection qui sont un peu spéciaux, avec des objets peut-être liés à l'album ?
2: Ah ouais, j'en ai plein. Ils font plein de coffrets, si tu veux, avec plein de goodies à l'intérieur. Bah là, vous parlez souvent d'Angèle, elle, son album Brawl, elle l'avait sorti en édition spéciale, tu vois. Enfin, il y a tout un truc autour, quoi. C'est pas seulement de disques, t'as des disques aussi qui sont super beaux, de toutes les couleurs, etc. Donc, au-delà de la musique, les vieux de la vieille seront pas contents que je parle du côté couleur et joli, etc. Mais au-delà de la musique, t'as vraiment une envie d'avoir l'objet, quoi.
0: Oui, et puis c'est une manière aussi, quand t'es fan d'un artiste, de le soutenir aussi d'une certaine manière, oui. Parce que voilà, c'est aussi un objet qui permet aux artistes de vivre de leur musique, et je pense que c'est relativement rentable pour eux, non, de vendre un single, enfin un vinyle.
2: Carrément. Faut savoir que là, ça fait quelques années quand même qu'à l'international, on vend plus de vinyles que de CD. Donc, ouais. Autant dire qu'il y a une bonne raison pour que Taylor Swift sorte 15 versions de son album en vinyle quand elle sort un nouvel album.
0: Ah quoi, oui, c'est clair. Et donc, du coup, toi, t'es passionné et tu partages cette passion quelque part sur Internet ?
2: Ouais, j'ai un compte sur tous les réseaux, un peu Instagram, TikTok... Que je peux te partager si tu veux.
0: Vas-y, pas qu'à moi, hein, tous ceux qui nous écoutent ce soir, vas-y, dis-nous.
2: Ouais, bien sûr. Si jamais ça vous intéresse les vinyles, voilà, il y a mon compte elie.vinyle et vous me cherchez et vous me trouvez un peu partout.
0: elie.vinyle. Et alors, vinyle, moi je bug souvent, c'est d'abord VI et puis NY. C'est pas VY, enfin vous avez compris quoi. Et tu partages quoi ? Tu partages ce que t'as dans ta collection ou alors tu donnes des petites infos aussi sur, je sais pas moi, des vinyles qui sortent, des artistes, des éditions un peu spéciales ?
2: Ouais, il y a des moments où je partage des vinyles sympas, mais c'est surtout le côté astuces, infos, pour savoir comment ça marche, comment c'est produit. Plein de choses autour du vinyle, donc ça peut être aussi des chiffres, des ventes, etc. Et de temps en temps, j'en montre un qui est sympa pour attirer le regard, on va dire.
0: Ah oui, il faut réussir à se démarquer sur les réseaux, c'est le plus compliqué. Donc ouais. Du coup, allez le suivre, elie.vinyle sur les réseaux sociaux, c'est super intéressant. Et on est très content de t'avoir reçu avec nous aujourd'hui.
2: Eh ben merci de m'avoir reçu, Vincent.
0: Avec plaisir, n'hésitez pas à continuer à acheter du vinyle, à soutenir des artistes, c'est important, et à suivre Elie Vinyle, évidemment. On continue en musique sur Typique avec Beyoncé tout de suite.

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C'est l'heure de vous mettre pas d'accord sur le WhatsApp. C'est l'heure du dilemme de ce soir. Waouh, carrément la pression qui monte. On va vous poser une question qui va vous diviser sur le WhatsApp. Vous ne serez pas d'accord. C'est le principe, d'accord ? Et le dilemme de ce soir, il est inspiré directement de ma propre vie. Oui. Parce que j'ai une petite confession à vous faire. Ça fait maintenant 4 jours que j'ai un aphte sur le bout de la langue. Et quand je vous dis le bout de la langue, c'est l'avant de la langue, d'accord ? C'est la proue de la langue. Donc je suis vraiment... c'est le pire endroit. Qui est tout le temps en contact avec les dents. Voilà, bref, c'est insupportable. Et ça faisait très longtemps que j'avais pas eu un aphte. Et donc, j'ai envie qu'on parle des aphtes, certes. Vous allez vous dire, mais qu'est-ce qu'il nous veut avec son aphte ? Non, non, vous allez comprendre. Les aphtes, c'est insupportable. Mais, il y a un autre truc, un peu dans le même genre, un peu dans la même catégorie, des trucs chiants mais pas très graves, c'est l'orgelet. Et donc ce soir, vous l'avez compris, dans le dilemme, on va opposer les aphtes et les orgelets. C'est complètement dingue.

0: Pour vous, quel est le pire entre un aft et un orgelet? Est-ce que c'est pire d'avoir un aft ou est-ce que c'est pire d'avoir un orgelet? Je veux de l'argumentation. Je veux de la transparence. Je veux de l'honnêteté. Et je veux pas que vous ayez peur de mettre un coup de pied dans la fourmilière. D'accord? À vous de jouer. 0471 200 300. C'est le WhatsApp. On se régale, on se détend, on souffle un petit coup.
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0: Teddy Bear dans un instant, et puis aussi restez bien avec nous parce que dans une vingtaine de minutes vous aurez une exclusivité mondiale. On va découvrir ensemble le nouveau morceau d'Angèle, What You Want, remixé en exclusivité sur Typique. Donc c'est dans quelques instants à 21h. Restez bien avec nous. Avant ça, on vous a posé une question, c'était le dilemme de ce soir. Est-ce que vous préférez avoir un aft ou un orgelet? Voilà, une question où t'as pas envie de répondre, hein, a priori, t'as envie d'aucun des deux. Mais là, il faut choisir. À choisir lequel vous préférez avoir ou lequel est le pire, tout simplement. À vous de nous dire, au 0 471 200 300. On a reçu des messages, notamment Camille, qui nous dit « Moi, je préfère pas avoir un aft parce que tu souffres à chaque fois que tu manges ou que tu parles. » Je peux comprendre. Et c'est vrai que t'as plus souvent besoin de ta bouche que de frotter tes yeux ou de rentrer en contact avec tes yeux. Donc ça marche du côté de toi, Camille. Qu'est-ce qu'on a reçu d'autre comme message, Aloïs ?
1: Yannis, il dit que le pire, c'est l'orgelet. Sans hésiter, t'as l'impression d'avoir un caillou coincé dans l'œil toute la journée.
0: C'est vrai aussi. En fait, là, les deux exemples...
1: Les deux sont horribles.
0: Mais tu dois avoir des sacrés orgelets pour avoir vraiment un effet de caillou toute la journée quand même, Yannis. Attention, peut-être aller consulter, hein, on va pas se mentir. Nico qui nous dit l'orgelet est pire visuellement, on dirait direct que t'as passé une mauvaise nuit. Ça, c'est vrai. Alors que l'aft est discret. Il fait mal, mais il est discret. Voilà.
1: C'est ce que dit Julie, d'ailleurs.
0: Ah, elle nous dit quoi ?
1: Elle dit « Je préfère avoir un aft, au moins ça se voit pas. »
0: Ah, elle a raison, elle a raison. Mehdi qui nous dit « Les afts me rendent fou parce qu'ils sont minuscules, mais font super mal. » Je suis assez d'accord. Je trouve qu'en fait, l'aft est plus vicieux. Donc je trouve que c'est l'aft qui est pire. Là où l'orgelet, ben voilà, ça arrive, c'est un peu embêtant. Ça peut s'en aller relativement vite si c'est pas trop violent, d'accord. Petite crème dedans, voilà, c'est un peu dégueulasse. Par contre, pour soigner un orgelet, cette crème ressemble à une sorte de texture que t'as pas envie de mettre dans l'œil. Et pourtant, ça marche. Voilà. Donc je sais plus comment c'est le nom de la pommade, mais si vous avez des orgelets, n'hésitez pas. Et alors la technique de frotter de l'or sur un orgelet, faut arrêter de faire ça, d'accord.
1: Ça fonctionne pas?
0: Je pense pas, non. Je suis pas scientifique, mais de base. Ce qu'on fait, c'est qu'il y a une vieille daronne ou une vieille tatie qui enlève une bagouze du bout de son doigt, là, qui est pleine de bactéries.
1: Elle est là depuis 40 ans.
0: Voilà, il y a encore un peu de bout de peau dessus. Elle te dit « Attends, je vais frotter ton orgelet. » Mais non, madame, vous restez là, vous calmez directement. Mettez de la crème, d'accord ? C'est mieux. Et puis, on a reçu un message de Vincent avec beaucoup de finesse.
1: Beaucoup.
2: Salut Vince, c'est Vincent de Beauvechain. Désolé pour ton aft, mais je suis content que t'as pas eu d'hémorroïdes. Hein.
0: Ah, allez, super. C'est excellent. Ce genre de transition, pour moi, ça peut faire le buzz sur TikTok.

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1: Écoutez-moi bien. Aujourd'hui, il est l'heure d'arrêter de se prendre au sérieux. Il est l'heure de dire n'importe quoi. Il est l'heure de rentrer dans un monde totalement absurde, celui du quiz de la mauvaise réponse. Tous les soirs, je vous invite à dire n'importe quoi en message vocal sur le WhatsApp de l'émission au 0471 200 300. Le but, c'est très simple, c'est d'arrêter de se prendre au sérieux, d'arrêter de faire attention à ce qu'on raconte et de juste se faire kiffer en disant n'importe quoi à voix haute. Vous allez voir, ça fait presque du bien au cerveau, au moins une fois par jour, de dire n'importe quoi et de l'assumer. Et la question de ce soir, elle est très simple. Pourquoi les rues de San Francisco sont en pente ou en montée? Ça dépend où vous vous trouvez, quoi. Et donc, vous devez m'envoyer tout simplement une mauvaise réponse. Je ne veux pas de bonne réponse et je ne veux surtout pas de réponse à l'écrit. Je veux du message vocal. Quand vous le dites à voix haute et quand vous racontez n'importe quoi à voix haute, c'est beaucoup plus drôle. Aloïs, tu as ta mission, une mission qui est quand même challengeante, on va pas se mentir, puisque tous les jours, tu dois trouver la première mauvaise réponse.
2: Ah, c'est pas facile, hein.
1: Voilà. Hier, tu t'es fait mettre banane par Samy. T'as réussi à compter sur un de tes potes.
2: Effectivement.
1: Aujourd'hui, tu as pu compter sur qui?
2: Bah, aujourd'hui, je me suis dit, OK, Samy, et ça a pas été hier, je vais demander à Lou.
1: Ah oui, pas mal, le duo.
2: Voilà, exactement. Samy
1: et donc,
2: Lou.
1: Est-ce que Lou t'a répondu?
2: Alors, Lou, oui, et même, même son compagnon.
1: Oh là là là là là là. Bah, attendez, bah, on va se régaler. On écoute la mauvaise réponse de Lou à la question suivante. Donc, pourquoi les rues de San Francisco sont en pente ou en montée? On t'écoute, Lou.
3: Hello, c'est Lou. Alors, pourquoi les rues de San Francisco sont-elles en pente? Alors, je sais que c'est une erreur que beaucoup de gens font. En fait, elles ne sont pas en pente. Elles sont en montée.
1: Ah !
3: Y a beaucoup de gens qui confondent, mais je vous explique. C'est parce qu'en fait, là-bas, ils mangent tellement de fast-food que c'est la seule solution qu'ils ont trouvée pour les faire bouger un peu. Voilà, ils passent leur vie à monter.
1: D'accord.
3: J'ai pas mieux.
1: Très mauvaise réponse, c'est parfait Lou, merci beaucoup. Et puis effectivement tu le disais, on a le copain de Lou, Joe, qui fête son anniversaire, d'ailleurs on lui souhaite un bon anniversaire, qui nous a aussi envoyé une mauvaise réponse.
4: Oui.
1: Et c'est bien, c'est une très mauvaise réponse, c'est parfait, à vous de jouer. Sur le WhatsApp, rejoignez-nous pour redire n'importe quoi en message vocal, pourquoi les rues de San Francisco sont en pente ou en montée. Envoyez tout ce qui vous passe par la tête, plus c'est bête, plus ça passe.

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2: Cette émission ne cessera de me surprendre. Voilà, je vous le dis. Il y a quelques instants, on a parlé d'Aft et d'Orgelet. Et je ne retombais plus sur le nom de la crème pour soigner un Orgelet. Et heureusement, je peux compter sur Véro. Véro qui nous a dit, ce serait pas de la Terracortil. Terracortil. C'est exactement ça. C'est exactement ça que j'avais en tête. Cette petite pommade crapuleuse qui soigne très bien les orgelets. Merci Véro d'être au top pour nous faire des petits conseils pharmacie et parapharmacie. Ça fait plaisir. Ce n'est pas du tout le sujet de ce soir néanmoins, puisque je vous ai posé une question sur le WhatsApp au 0471 200 300. Une question à laquelle je vous ai demandé de mal répondre, de m'envoyer une mauvaise réponse. C'est le quiz de la mauvaise réponse. La question de ce soir, c'était: pourquoi les rues de San Francisco sont en pente ou en montée? Et on a reçu des réponses. On a reçu des réponses. Bon, il y en a une qui n'a pas respecté le thème, mais c'est pas grave. On va quand même se mettre dans l'ambiance et écouter sa bêtise. Stéphanie nous dit: pourquoi les rues de San Francisco sont en pente? Ben parce qu'avant de créer les premiers roller coasters aux USA, ils ont d'abord voulu tester sur route dans des caisses à savon. C'est n'importe quoi, c'est une très mauvaise réponse. C'est accepté. On enchaînera avec la mauvaise réponse de Vincent de Beauvechain.
3: Salut Vince, c'est de nouveau Vincent de Beauvechain. Ben, ta question, pourquoi les rues de San Francisco sont-elles en côte?
2: Ouais.
3: Ben, San Francisco, et à côté de ça, il y a San Francisco descend. Mais tout le monde connaît beaucoup plus San Francisco. Voilà, c'était ma réponse. Bisous à tous, bonne soirée.
2: J'en peux plus de toi Vincent, mais tu me régales. Merci beaucoup pour ta mauvaise réponse. Elle est succulente. Bon, ça c'était une chose. Là maintenant, il faut que je vous annonce quelque chose. Dans 5 minutes, sur Typique, une exclusivité mondiale.
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2: World premiere, man. Offerte par notre Angèle nationale. Vous connaissez sûrement ce morceau. Morceau iconique d'Angèle. Son dernier single, What You Want, qu'elle a fait avec Justice. Eh ben, elle a décidé de nous régaler avec une nouvelle version qui va vous être diffusée en primeur mondiale dans quelques instants sur Typique à 21h pile poil. Je vais vous faire écouter un remix. Je vous en parle dans quelques instants, mais restez bien avec nous parce que vous l'entendrez pour la première fois ici sur Typique. Et ça, c'est grâce à Angèle. Merci beaucoup. Vous restez bien avec nous. On se retrouve juste après pour découvrir tout ça.

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6: Les amis, ça y est, il est 21h. Je vous rappelle que Angèle a choisi Typique pour dévoiler un tout nouveau remix de son single What You Want qu'elle a fait avec Justice. Et on retrouve aux commandes de ce remix Fuckers, un duo qu'Angèle a rencontré à New York. Ils s'appellent les Fuckers et ils sont très très chauds. Ils ont transformé ce morceau en une version que vous n'êtes pas prêt d'écouter. Enfin, si vous êtes prêt, parce que c'est maintenant. Et donc, si vous aimez déjà le morceau, que vous connaissez bien, puisqu'on vous le passe sur Typique évidemment, préparez-vous là maintenant tout de suite à découvrir une version exclusive qu'on vous propose d'écouter, en avant-première là maintenant tout de suite sur Typique. Attention, c'est parti, préparez-vous. Le remix de What You Want, c'est maintenant.
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Bon, je sais pas ce que vous en pensez, mais c'est un instant classique. Hein. Là, c'est très très fort ce qu'elle nous a proposé. Angèle, What You Want, en featuring avec Justice, remixé par le duo de DJ new-yorkais Les Fuckers. Bon, incroyable. C'était une exclusivité qu'on vous a proposée là maintenant, tout de suite sur Typique. Vous êtes sûrement les premiers à l'avoir entendu. Et on espère que ça vous a fait kiffer. En attendant, nous, on se retrouve demain, même heure, même endroit. Et la soirée, elle continue en musique sur Typique.

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